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1: Bonjour à tous. Le ministre de l'économie reconnaît une situation très dure. Le gouvernement a présenté ses nouvelles mesures pour aider les Français face à la hausse des prix des carburants. L'aide grand rouleur est renouvelée. Elle est toujours de 100 euros, mais cette fois pour 5,5 millions de Français couvrant les mois d'octobre à décembre. Pour ceux qui en ont déjà bénéficié entre avril et septembre, l'aide sera versée automatiquement. De plus, les aides pour les pêcheurs, le BTP ou les agriculteurs sont prolongées jusqu'au 31 décembre. La prime carburant qui peut être versée par les entreprises passent de 600 à 1000 euros. Enfin, un bonus de 80 euros sera créé pour plus de 25 000 infirmières libérales. Ne cédons pas, les mots d'Emmanuel Macron qui s'est exprimé hier soir à la tribune de l'Assemblée Générale des Nations Unies à New York. Le chef de l'État a défendu une solution à deux États pour les Palestiniens et les Israéliens, déplorant, je cite, un spectacle qui nous fait honte à tous à Gaza. Le président a aussi porté la réouverture du détroit d'Hormuz au rang de priorité. Concernant l'Ukraine, Emmanuel Macron a demandé un double moratoire sur les frappes contre les sites énergétiques. Et justement, ce moratoire, Volodymyr Zelensky est prêt à l'appliquer. Le président ukrainien a rencontré son homologue américain Donald Trump hier en marge de cette Assemblée générale de l'ONU. Les deux hommes ont discuté des mesures de désescalade. Objectif, mettre fin à cette guerre avec la Russie avant l'hiver, selon Volodymyr Zelensky. Othman Garrido, condamné à 30 ans de réclusion criminelle. L'ex-djihadiste originaire de Montpellier a été condamné hier par la Cour d'assises spéciale de Paris, reconnu coupable de meurtre en bande organisée en 2015 en Syrie. Othman Garrido avait rejoint le groupe État islamique en 2012. Lors du procès, il a assuré avoir été contraint de partir en Syrie et s'est présenté comme un djihadiste forcé. Une peine de sûreté des deux tiers a aussi été prononcée. Et puis en sport, en volley, les Français partent en demi-finale de l'Euro. L'équipe de France a battu la Roumanie en quart hier après-midi. La France qui affrontera en demi soit l'Italie soit la Finlande. Réponse ce soir. Voilà pour l'actu. Très bon début de journée à tous.
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1: Comment se déplacer autrement? C'est le sujet de la Semaine européenne de la mobilité, devenue les semaines tant notre territoire a d'initiatives à proposer. Odile Proust, chargée de projet mobilité pour l'association Figeacteur.
2: C'est l'occasion de s'informer sur tout ce qui existe comme solution pour se déplacer. Les solutions que parfois on a oubliées ou parfois qui avaient même disparu et qui reviennent, comme le vélo, aujourd'hui le vélo électrique, les cars régionaux, les trains qui sont plus nombreux qu'il y a quelques années. Et puis également le covoiturage qui est une solution en milieu rural. Donc l'idée de cette semaine, c'est vraiment de s'informer, de tester, de voir quels sont les tarifs et de voir s'il n'y a pas dans certains cas des solutions pour se déplacer et se déplacer autrement qu'en voiture individuelle. Prendre un temps pour s'informer sur tout ce qui peut exister et sortir un peu notre, à la fois notre habitude, mais aussi le seul modèle qu'on nous propose, c'est de prendre sa voiture pour faire tous les trajets. Mais on est notamment dans une région en Occitanie où il y a de plus en plus, par exemple, de cars, les cars Lio, de trains. Il y a des collectivités qui mettent en place un système de vélos. Nous, à Figeacteur, on a promu une solution autour du covoiturage et notamment en s'adressant aux employeurs, mais c'est ouvert à tout le monde, parce que les employeurs, en fait, ont aussi du pouvoir pour proposer des choses, faire changer des choses pour la mobilité des salariés. Et puis, en fait, c'est la majorité de nos déplacements obligés pour le travail. Et un employeur, il peut, par exemple, avoir une flotte de vélos, il peut être souple sur certains horaires pour que les gens arrivent en bus ou en train. Donc, en fait, les employeurs, ils ont vraiment des possibilités d'agir pour la mobilité.
1: Pour en parler, rendez-vous lundi 28 à 18h à l'hôtel Les Fleurines pour une causerie sur les mobilités douces alternatives à la voiture individuelle ou retrouvez tout le programme sur le site figeacteur.fr. Figeacteur avec un S.
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1: La bibliothèque sonore de Cahors et du Lot développe des actions autour du livre audio et de l'accès à la lecture, notamment pour les jeunes ayant des troubles de l'apprentissage. Elle s'inscrit dans une démarche plus large portée par les bibliothèques sonores de France qui développe un service destiné aux jeunes de 6 à 18 ans. C'est une initiative intéressante autour de la lecture, de la voix et de l'inclusion. Christiane Lorrain, présidente de la bibliothèque sonore de Cahors et du Lot.
2: Ça permet à des enfants qui sont atteints de troubles 10. Pour être simple, c'est des enfants qui ont des difficultés de lecture, donc ils ont du mal à se tenir à flot dans un groupe classe. Et le fait d'écouter les livres va leur permettre de ne pas perdre trop de temps, de rester à niveau avec les autres élèves de la classe. Il y a en fait de plus en plus d'enfants demandeurs, que ce soit dans les collèges ou les lycées. Bah dans les lycées, ça peut leur être d'une grande aide pour ce qui est de préparer le bac de français, par exemple, puisqu'ils écoutent les œuvres qui sont au répertoire, au programme. Ça peut se faire de deux façons, soit l'enfant et sa famille, qui se sent concernés, vont directement sur le site des bibliothèques sonores et vont pouvoir télécharger eux-mêmes les documents qu'ils vont ensuite mettre sur une tablette ou sur un téléphone. Et pour l'instant, c'est pas mal ce qui se fait dans le Lot. Nous avons des référents dans les établissements scolaires qui peuvent être un prof de français, une documentaliste. Et c'est cette personne-là qui va se charger, et je les salue parce que c'est pas un mince travail, de faire le suivi en fait de tous ces enfants qui ont besoin de télécharger pour eux, de leur fournir les livres sur une clé, etc.
1: Depuis l'an passé, 33 élèves bénéficient de ce service jeunesse à la bibliothèque sonore de Cahors et du Lot.
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0: Il est 7h, bonjour tout le monde et bon mercredi matin. Nous sommes le 23 septembre, Aurélien, pour vous accompagner jusqu'à midi. On écoutera Tovlo et Jessie G, mais d'abord, c'est l'heure des infos.
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0: Et ce matin, les infos, c'est avec Nicolas Gomez. Bonjour Nicolas.
2: Bonjour à tous. Deux nouvelles aides ciblées pour les Français. Hier soir, le gouvernement a présenté son nouveau lot de mesures pour faire face à la flambée des prix à la pompe. L'aide pour les grands rouleurs qui parcourent au moins 15 km par jour entre leur domicile et leur travail est prolongée. Un chèque de 100 euros pour couvrir les mois d'octobre à décembre. Ceux qui l'ont déjà perçu depuis avril le recevront automatiquement. Un bonus ruralité sera créé pour plus de 25 000 infirmières libérales. Emmanuel Macron a plaidé pour trouver des solutions concrètes et bâtir la paix. Le chef de l'État s'est exprimé pour la dernière fois de son mandat devant l'Assemblée générale des Nations Unies hier soir. Il a soutenu un double moratoire sur les frappes contre les sites énergétiques entre l'Ukraine et la Russie. Le président a affirmé que la réouverture du détroit d'Hormuz est une priorité. À noter qu'après son discours à l'ONU, Donald Trump a annoncé la reprise du dialogue avec l'Iran. Il avait menacé d'anéantir le pays à la tribune des Nations Unies. Que s'est-il passé ? À Blois, une fillette de 5 ans a été retrouvée morte lundi, en fin de journée, au domicile de son père, dans le Loir-et-Cher. Le parquet se penche sur la piste d'un infanticide. Le père a, lui, été retrouvé dans un état médical critique. Il aurait tenté de se donner la mort. C'est l'école de la petite fille qui a donné l'alerte après son absence en classe. Les parents sont séparés et engagés dans un conflit aigu, selon le procureur de Blois. Un préavis de grève illimité déposé à la RATP. Dès lundi, la CGT appelle à cesser le travail pour demander une prime carburant et la revalorisation de l'allocation complémentaire de déplacement.

0: établissement. Les dernières négociations avec la direction ont échoué selon la CGT RATP. Et puis, elle détrône Mariah Carey au Billboard américain. La chanteuse Ella Langley vient de battre le record de longévité en tête du top 100 des chansons aux États-Unis avec son titre Chosen Texas. Cette ballade country est numéro 1 depuis 23 semaines. Jusqu'ici, c'était Mariah Carey et son titre All I Want for Christmas Is You qui détenait ce record. Voilà pour l'actu. Très bon début de journée à tous.
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Un réveil dans le calme avec Jesse G, Complicated sur CFM Radio. Il est 7h, bientôt 6 minutes. J'espère que vous allez bien ce mercredi matin. Aurélien, je suis ravi de vous retrouver encore ce matin. Bon, il y a un petit couac visiblement hier. Jérôme, vous le retrouverez la semaine prochaine. Allez, on va passer la matinée ensemble. Il y aura des cadeaux ce matin. Oui, il y aura des cadeaux un petit peu plus tard. C'est sur le WhatsApp que ça va se passer. Donc préparez votre WhatsApp au 05 63 930 020. Faudra me faire un petit vocal ou un petit message, et à mon top départ il y aura 10 minutes pour participer. Voilà, il ne faudra pas être le plus rapide, on va changer les règles un petit peu cette année, vous aurez 10 minutes pour vous inscrire, ensuite on fera un petit tirage au sort et on contactera les gagnants. Voilà comment ça va se passer. Maintenant vous vous demandez ce qu'il va y avoir à gagner ce matin sur CFM Radio. Le festival Un bol d'air qui revient ce week-end à Puy-Gouzon avec les Excapés, le groupe The Locos. Il y aura les Croquants aussi, on vous invitera les deux soirs d'ailleurs, le 25 et 26 septembre. Le Babel Jam, on vous en a parlé hier avec Nina, c'est ce week-end à Albi. Babel Battle La Fabrique, un spectacle qui sera à voir samedi à Albi. J'en reparlerai, on vous invitera là aussi. Et puis bien sûr, on retrouvera les différentes rédactions de CFM Radio comme tous les matins. On parlera de l'Urbin à Castel, votre festival urbain à Castel-Sarrazin, de l'art dans les EHPAD sur les monts de la Cône. Et puis on parlera aussi de mobilité du côté de Figeac. Voilà un beau programme. Et puis le meilleur de la musique pour vous accompagner, les Skip the Use dans quelques minutes avec Lou Sierkis. Et là on veut des fleurs, des fleurs, des fleurs. C'est Tovlo et Stromae. Belle matinée. 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
1: Il est 7h10, merci d'être avec nous ce matin sur CFM Radio. On est bien, on va écouter les Skip the Use avec Lou Sierkis, Tout contre nature. On va faire un petit point sur le beau temps de ce mercredi 23 septembre. Ça va être bien ensoleillé. On n'oublie pas de souhaiter une bonne fête à tous les Constants, à toutes les Lina et à tous les Lino.
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1: Il va faire beau encore en ce mercredi 23 septembre. Un beau ciel bleu, pas de nuages à l'horizon, hein, normalement, sur le Tarn, Tarn-et-Garonne, Lot et Aveyron. Ce matin, au thermomètre, autour de 10 à 12 degrés pour ce matin, que vous soyez du côté de Cajarc, Lalbenque, Montèche, Najac ou encore Monestier et Brassac. Cet après-midi, le thermomètre grimpera. On sera encore au-dessus des normales de saison puisqu'on aura de 28 à 30 degrés sur nos départements. 30 degrés dans le Tarn, à Puy-Gouzon et la Conne. On aura 28 degrés pour Nocelles et Onet-le-Château. 29 degrés à Cardaillac et Rocamadour. Et dans le Tarn-et-Garonne, 30 degrés attendus cet après-midi. Après-midi. Allez, juste après, Henri Moody, on retrouve Nina pour parler de parentalité et on va parler, pour parler de soutien à la parentalité, on va plutôt parler des écrans. Comment faire avec nos jeunes et tous ces écrans? On en parle dans quelques minutes. Mais d'abord, Beat Up Car, Henri Moody. Belle journée.

0: Et voilà, déjà 7h20, bon mercredi matin avec Henri Moody pour la musique sur CFM Radio. C'est l'heure de nous tourner vers le Tarn, l'heure de retrouver Nina pour nous parler d'une soirée de soutien à la parentalité où on parlera des écrans.
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2: L'espace de vie sociale, l'escale, l'accueil de loisirs et les crèches du territoire du Cordet dans le Tarn portent un projet qui s'appelle Avec et sans écran, vous faites comment, pour parler de l'utilisation du numérique. C'est un projet avec plusieurs événements jusqu'à décembre et le prochain, c'est ce vendredi 25 septembre. Isabelle Perrechaudor est coordinatrice de l'escale et Louise Souris est la conseillère numérique de la communauté de communes, la 4C.
3: C'est un projet de soutien à la parentalité et il se décline en 5 temps avec des thématiques différentes et des intervenants spécialisés sur la question de l'utilisation des écrans et des réseaux sociaux et des jeux vidéo. Donc ces rendez-vous sont toujours l'occasion d'échanger entre parents, de faire vivre des moments d'animation en famille aussi. Ce n'est pas que de la prévention, que de l'information. Il y a aussi ces moments de convivialité. Et puis je précise aussi que les APE, les associations de parents, d'élèves, des écoles, du territoire, organisent la restauration pour chacun des événements.
2: Le prochain temps fort, c'est ce vendredi 25 septembre de 18h30 à 22h à l'école de la Weiss sur la commune de La Parochiale.
3: On vous propose cette fois voici un temps qui est dédié aux enfants, qui sera animé par l'association d'éducation populaire Les Francas. Ils aborderont de manière ludique la question de l'utilisation des écrans par les enfants.
2: Et ensuite, Louise animera un atelier de gestes de premier secours numérique.
4: Déjà, je vais présenter un petit peu ce que c'est que le contrôle parental. Voilà, c'est un outil qui permet aux parents de superviser et limiter ce que font leurs enfants sur Internet. Et après, je vais répondre à toutes les questions que pourraient avoir les parents et les enfants sur les usages du numérique. À tous les parents qui m'entendent et qui souhaiteraient venir vendredi, prenez vos écrans, amenez vos téléphones, vos tablettes, vos ordinateurs. Voilà, il y aura un temps où je vous accompagnerai pour installer également toutes les applications que vous souhaitez pour la mise en place du contrôle parental sur vos appareils.
2: La soirée de ce vendredi 25 septembre à La Parochiale se terminera avec une auberge espagnole du jeu proposée par l'escale.
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Mais ce serait pas le nouveau Talisco, ça? Mais bien sûr que oui, Fresh Pistol sur CFM Radio à bientôt 7h28. Est-ce que vous avez prévu quelque chose à faire ce week-end? Pas encore? Eh bien, ça tombe bien. 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Il y aura le groupe Padang. Il y aura la fanfare de guitare. Et puis, de quoi manger. Et le fameux chichoulet aussi. Sachez donc que ce matin, ce sera un petit peu après les infos de 9h, je vous inviterai à contacter le WhatsApp de CFM Radio, un petit message écrit, un petit texto ou bien un petit vocal, vous nous direz que vous êtes intéressé. Et nous, qu'est-ce qu'on fera? Bon, on fera un petit tirage au sort, passer 10 minutes et on vous rappellera si vous avez gagné votre passe de jour. Voilà, donc c'est pas que le samedi ou que le vendredi qu'on va vous offrir. Tout à l'heure, c'est vendredi et samedi à Puy-Gouzon pour cette nouvelle édition du festival Humble Air. 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Alors, bonne chance tout le monde. Quoi, j'ai pas donné le numéro du WhatsApp de CFM Radio, ben, il n'a pas changé le numéro, c'est toujours le même, 05 63 930 020. Voilà, vous ne paierez pas plus cher que votre abonnement téléphonique, 05 63 930 020. Restez avec nous, Hugues Coltmann, dans quelques petites minutes, Milky Chance aussi, mais d'abord, j'avais envie de ressortir un petit peu les guitares. On écoute des Casabian ce matin sur CFM, c'est Underdog. Bon réveil.

0: Hugues Coltmann, Maybe I'm Afraid sur CFM Radio. Restez avec nous. Qu'est-ce qu'on va écouter dans deux minutes, Angèle?
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0: Et oui, il y aura Angèle, il y aura les Cranberries et Alex Warren.
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1: Et c'est un grand ciel bleu qui nous attend pour toute la journée de ce mercredi 23 septembre. Pas un nuage à l'horizon, normalement. Oui, s'il y en a, ils doivent être loin. Ils vont pas nous gâcher le plaisir. Ce matin, on profite de la fraîcheur puisqu'il fait autour de 11 degrés sur nos départements. N'importe où que vous soyez, il fait 11-12 degrés ce matin. Cet après-midi, le thermomètre grimpera jusqu'à 30 degrés attendus dans le Tarn, à Lacône, Monestier, Anglaise. 30 degrés aussi dans le Tarn-et-Garonne, à Montclar de Quercy, Montauban-Mont. 28-29 degrés pour l'Aveyron et le Lot. Allez, restez avec nous, on va retrouver Marlise Bouissé pour parler de l'art dans les EHPAD du côté des Monts de Lacône. C'est juste après un petit classique. On écoute les Cranberries, Empty, pour vous accompagner au travail, vous sortir du lit pendant que vous vous brossez les dents. Merci d'être avec nous, branché sur CFM Radio. Belle matinée.

0: Les Cranberries, Empty, sur CFM Radio, déjà 7h47. On va écouter Alex Warren, il y aura Juliette Armanet aussi, avant le retour des infos à 8h. Mais là, petit détour par les Monts de la Cône. On va parler d'art et on va aussi parler des EHPAD, et notamment de l'EHPAD de la Cône, qui va être ouvert sur l'extérieur. Les infos avec Marlise Bouisset.
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2: Ouvrir les portes d'un EHPAD, y faire entrer de la couleur et susciter le dialogue grâce à l'art, c'est la belle initiative menée à l'EHPAD de la Cône dans le Tarn. À l'occasion d'une exposition prêtée par l'association Être Là, qui accompagne les soins palliatifs, 10 tableaux de l'artiste Carolina Véranen-Philips autour du thème de la libellule ont pris place au deuxième étage de l'établissement. Un prétexte idéal pour échanger avec les résidents, mais aussi pour faire venir du public extérieur. On en parle avec Florence Villelas, directrice de l'établissement, et Émilie Nègre, animatrice.
3: On accueille plusieurs expositions. On en a accueilli une cet été en lien avec les 3e de la classe défense du collège. Là, nous avons aussi une exposition autour des femmes rurales. Et là, pendant plusieurs mois, on accueille l'exposition Libellule.
4: On va y travailler avec les résidents, avec les gens de l'extérieur aussi, parce qu'on a aussi des associations qui viennent, les tricoteuses. On a des personnes de l'extérieur qui viennent aussi faire de la gym adaptée. Et ce sera l'occasion qu'ils découvrent ces tableaux et qu'ils en parlent tous ensemble.
3: Je pense qu'on va commencer par procéder par une visite du coup de ce deuxième étage, où c'est que là ils vont pouvoir observer les tableaux et puis on va pouvoir après en discuter le temps d'une animation, essayer de voir sur chaque tableau ce qui peut être raconté, ce qui peut ressortir, ce qu'ils peuvent eux ressentir aussi. Voilà, on va avoir 4 mois du coup pour pouvoir travailler autour de ces 10 beaux tableaux.
4: C'est important de faire venir des gens de l'extérieur, qu'ils connaissent notre structure, nos habitants. Nos habitants ont besoin de voir des gens de l'extérieur et d'aller vers l'extérieur aussi. Et c'est un moyen de rencontre, d'échange. La maison de retraite, c'est aussi la vie.
2: L'art qui s'invite au quotidien pour abattre les murs et créer du lien, c'est l'idée de cette exposition intitulée Libellule, prêtée par l'association Être Là et qui est à découvrir à l'EHPAD de la Cône jusqu'à janvier 2027.
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1: Il est 8h sur CFM, j'espère que ça va toujours. Aurélien pour vous accompagner toute la matinée. Et là, c'est l'heure des infos, puisqu'il est 8h et ce matin, c'est avec Nicolas Gomes.
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1: Bonjour Nicolas.
2: Bonjour à tous. Le gouvernement a présenté une nouvelle série de mesures pour répondre à la flambée des prix des carburants. L'aide aux grands rouleurs est prolongée jusqu'à la fin de l'année et élargie. 5,5 millions de Français pourront bénéficier des 100 euros contre 3 millions jusqu'ici. Le gouvernement prolonge aussi jusqu'au 31 décembre les aides ciblées pour les secteurs les plus exposés, l'agriculture, la pêche et le BTP. Selon le ministre des Comptes publics, ces aides supplémentaires représentent 450 millions d'euros. C'était sa dernière au pupitre de l'ONU. Emmanuel Macron a pris la parole hier soir à la tribune de la 81e session de l'Assemblée générale des Nations unies. Dans son discours, le chef de l'État a mis en garde contre le retour de la loi de la jungle dans le monde et appelé à se tenir droit aux côtés des Nations unies pour décider collectivement, notamment concernant la guerre en Ukraine. Emmanuel Macron a réclamé un double moratoire sur les frappes contre les sites énergétiques en Russie et en Ukraine. Une phrase a retenu aussi l'attention concernant la situation à Gaza. Le président a évoqué, je cite, un spectacle qui nous fait honte à tous. Sur X, Benjamin Netanyahu, premier ministre israélien, dénonce l'absurdité grotesque de la déclaration d'Emmanuel Macron. 30 ans de réclusion criminelle, la peine prononcée hier par la cour d'assises spéciale de Paris envers Othmane Garrido. L'ex-djihadiste originaire de Montpellier a été reconnu coupable de meurtre en bande organisée en 2015 en Syrie et d'association de malfaiteurs terroristes. Othmane Garrido était parti en Syrie entre 2012 et 2020 pour rejoindre le groupe État islamique. C'est un garçon. La candidate du Parti des écologistes, Marine Tondelier, annonce à l'agence France Presse avoir accouché. Elle a donné naissance à un petit Léon. Marine Tondelier a fait campagne jusqu'à la dernière semaine de grossesse. Jeudi dernier, elle annonçait des mesures pour un pays à hauteur d'enfant. Et puis, on termine avec un mot de sport et de foot et le coup d'envoi de la Ligue des champions féminines. Les joueuses du Paris Saint-Germain débutent par un nul, 1-1 sur la pelouse du Real Madrid. Ce soir, Lyon affronte le Servette Genève à 18h45 et le Paris FC sera contre le FC Barcelone. Le coup d'envoi est prévu à 21h. Voilà pour l'actualité. Très bonne matinée à tous.
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0: On l'aime bien, ce One Republic, Pay That Toll sur CFM Radio, belle matinée, bon réveil avec nous sur CFM Radio de Moissac à Rodez en passant par Albi, les Monts de la Cône. J'espère que vous allez bien. On va parler avant les 9h avec Odile Proust, chargée de projet mobilité pour l'association. L'association Fige Acteurs qui vont vous donner plein de rendez-vous du côté de Figeac. On en parlera avec Amélie ce matin, puis un petit peu plus tard, on parlera aussi de l'Urbine Castel. Ben ça, c'est ce week-end à Castel-Sarrazin, votre festival d'art urbain. Il va se passer plein de choses. Place au Mersaro ce samedi 26 septembre. Et on fera un petit point là-dessus, un petit focus grâce à Juliette dans quelques petites minutes. Pour la musique, Wavy Boy, c'est une nouveauté. Ça arrivera juste après Lynn.
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0: Je t'aime, c'était Lynn, 8h08. Allez, restez avec nous dans deux petites minutes. Nouveauté, Wavy Boy.
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1: Un beau ciel bleu pour ce mercredi 23 septembre, jour de la Saint-Constant, de la Sainte-Lina et de la Saint-Lino. Bonne fête tout le monde. Bon, un beau ciel bleu, pas beaucoup de nuages, voire pas de nuages du tout. Normalement, sur le Tarn, le Tarn-et-Garonne, le Lot et l'Aveyron, ce matin, on avait même un petit peu plus tôt 11-12 degrés sur nos départements. Cet après-midi, toujours un beau ciel bleu de 28 à 30 degrés. Voilà, on va pas s'éterniser là-dessus parce que il fait beau partout. Voilà. Qu'est-ce qui s'est passé un 23 septembre? La mort de Sigmund Freud, c'était en 1939. Le premier concert de Brassens à l'Olympia, 1954. Ça aussi, c'était un 23 septembre. Allez, restez avec nous. On retrouve Juliette pour vous parler de l'Urbin Festival à Castelsarrasin, votre festival d'art urbain. Fresques, concerts, spectacles, ateliers, expositions. On va passer un bon week-end à Castelsarrasin ce samedi 26 septembre. On voit le programme et plus avec Juliette juste après James Blunt. Taste Like Summer. Oui, on va faire durer l'été, même si c'est fini officiellement. Bon réveil.

0: Allez, bon mercredi matin, 8h20. Si vous nous rejoignez, c'est l'heure de retrouver Juliette de notre rédaction de CFM à Montauban. Et aujourd'hui, on vous reparle de l'Urbine Castel, votre festival d'art urbain. Rendez-vous ce samedi 26 septembre.
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2: L'Urbine Castel, festival des cultures urbaines, c'est ce week-end à Castel-Sarrazin. Au programme samedi après-midi, exposition, démonstration, battle de danse avec des artistes sur place et des animations pour toute la famille à l'image de la Microfolie, un musée numérique créé par le ministère de la Culture et utilisé par la Ligue de l'Enseignement, Christophe Laguna.
3: C'est un musée numérique itinérant. Concrètement, on a un grand écran, un projecteur, des tablettes qui sont en connexion avec l'écran et on a surtout une base de données avec 6000 œuvres d'art qui ont été numérisées. Des œuvres d'art des grands musées nationaux, des musées régionaux et de certains musées internationaux. Le but, c'est d'aller chercher dans toute cette base de données des œuvres qu'on va présenter sous forme de parcours. L'idée aussi, c'est de montrer qu'on fait de l'art dans la rue depuis très longtemps. Alors évidemment, il y a les grottes, l'art rupestre, mais il y a aussi, au XVIIIe siècle, on a trouvé des gravures sur des pierres faites par des marins, par exemple. Donc, on ignore un petit peu la signification. Et on va faire un focus sur la culture hip-hop, quand même. Et alors, ça, elle n'est pas forcément dans les musées, mais dans la Microfolie, c'est en général des établissements culturels. C'est-à-dire qu'il n'y a pas que des musées, il y a aussi des associations qui ont archivé, par exemple, des films, des photos sur le hip-hop, des choses comme ça. Donc on va essayer de faire le lien entre tout ça et d'arriver comme ça à avoir, si ce n'est une définition, parce que c'est pas le but, mais en tout cas des éléments pour essayer de comprendre de quoi il s'agit en fait quand on parle d'art urbain.
2: L'atelier sera modulable selon les envies des visiteurs qui pourront profiter de la Microfolie en groupe ou en individuel.
3: On a des cases de réalité virtuelle, c'est le deuxième volet un petit peu de la Microfolie. Là ça va être en autonomie, donc on va avoir un logiciel qui va permettre de faire de la réalité augmentée sur un support. L'idée c'est de projeter en fait une sorte de croquis en fait et on va repasser par-dessus. Voilà, peut-être que je vais intégrer des œuvres connues.
2: La Microfolie sera à l'Urbine Castel ce samedi à partir de 13h30 à Castel-Sarrazin. L'après-midi sera suivi d'une soirée festive animée par le Boogie Van et la compagnie Les Étincelles.
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les 400 strings. 400, hein, le chiffre 400. Voilà, 400 strings. Groupe Montalbanais, je veux du succès. Voilà, je le dis bien parce que vous avez été plusieurs à nous demander ce que c'était. 8h31 minutes. Préparez vos téléphones, hein, dans moins d'une heure. Maintenant, dans une grosse demi-heure, vous allez pouvoir jouer pour gagner vos invitations pour le festival de Puy-Gouzon. Un bol d'air, c'est ce week-end. Mais oui, c'est ce week-end. C'est vendredi, c'est samedi. C'est à Puy-Gouzon à quelques minutes. D'Albi avec The Locos, les croquants, Padangue, la fanfare de guitare, puis le chichoulé pour bien se restaurer ce week-end. Allez, on en reparle et on vous invite tout à l'heure. Et puis j'aurai aussi le Babel Jam. On vous parlera du Babel Jam. Nina nous en a déjà parlé. C'est à Albi. Les langues deviennent un terrain de jeu pour le théâtre d'improvisation. Parce que le Babel Jam Festival, c'est du théâtre d'improvisation multilingue. Il y aura différents spectacles et moi j'ai des invitations pour le spectacle de ce samedi 26 septembre à 20h30. Voilà, donc préparez vos téléphones, votre WhatsApp 05 63 930 020 parce que ça se passera sur le WhatsApp de CFM Radio. 05 63 930 020.

Je ne t'aime plus, Sam Sauvage. Vous le retrouverez à la SMAC de la GESP à Tarbes, le 22 octobre prochain, là, dans un petit mois. Robert Grace, Lou Malville pour la musique dans les 10 prochaines minutes. Et on va retrouver Amélie de notre antenne de CFM à Villefranche-de-Rouergue. On parlera de mobilité entre autres.

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1: Le temps de ce mercredi 23 septembre, ciel bleu et salade fraîche. Ah ben oui, vous n'allez pas encore préparer des plats d'hiver, hein. Ça va pas être de saison, c'est pas pour tout de suite, je vous le dis. Ce matin de 11 à 12 degrés sur nos départements, 12 degrés à Anglès, Lacône.

Saône et le Château à l'Albinque, à Caylus. Cet après-midi, toujours un beau ciel bleu et donc on mangera léger à midi parce qu'il va faire chaud. De 28 à 30 degrés cet après-midi, 30 degrés attendus, ou 29, hein, ou 28, c'est à peu près pareil. Cardaillac, Montclar de Quercy, Rieux-Peyroux, Puy-Gouzon, Cordes-sur-Ciel, voilà, entre 28 et 30 degrés donc cet après-midi. Allez, on se tourne vers Figeac, juste après Loumalville, on retrouvera Amélie pour parler entre autres de mobilité, mais pas seulement, à de suite.

0: Melville. What can that justice? 9h moins le quart. Bon mercredi matin tout le monde. Comment est-ce que vous allez au travail? Vous à pied, à vélo, en voiture? Allez, c'est l'heure de parler mobilité avec Amélie et son invité.
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2: Comment se déplacer autrement? C'est le sujet de la Semaine européenne de la mobilité, devenue les semaines tant notre territoire a d'initiatives à proposer. Odile Proust, chargée de projet mobilité pour l'association Figeacteur.
3: C'est l'occasion de s'informer sur tout ce qui existe comme solution pour se déplacer. Des solutions que parfois on a oubliées ou parfois qui avaient même disparu et qui reviennent. Comme le vélo, aujourd'hui le vélo électrique, les cars régionaux, les trains qui sont plus nombreux qu'il y a quelques années. Et puis également le covoiturage qui est une solution en milieu rural. Donc l'idée de cette semaine, c'est vraiment de s'informer, de tester, de voir quels sont les tarifs et de voir s'il n'y a pas dans certains cas des solutions pour se déplacer et se déplacer autrement qu'en voiture individuelle. Prendre un temps pour s'informer sur tout ce qui peut exister et sortir un peu de notre, à la fois notre habitude, mais aussi le seul modèle qu'on nous propose, c'est de prendre sa voiture pour faire tous les trajets. Mais on est notamment dans une région en Occitanie où il y a de plus en plus, par exemple, de cars, les cars Lio, de trains. Il y a des collectivités qui mettent en place un système de vélos. Nous, à Figeacteur, on a promu une solution autour du covoiturage et notamment en s'adressant aux employeurs, mais c'est ouvert à tout le monde, parce que les employeurs, en fait, ont aussi du pouvoir pour proposer des choses, faire changer des choses pour la mobilité des salariés. Et puis, en fait, c'est la majorité de nos déplacements obligés pour le travail. Et un employeur, il peut, par exemple, avoir une flotte de vélos, il peut être souple sur certains horaires pour que les gens arrivent en bus ou en train. Donc, en fait, les employeurs, ils ont vraiment des possibilités d'agir pour la mobilité.
2: Pour en parler, rendez-vous lundi 28 à 18h à l'hôtel Les Fleurines pour une causerie sur les mobilités douces alternatives à la voiture individuelle ou retrouvez tout le programme sur le site figeacteur.fr. Figeacteur avec un S.
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1: Et voilà Stromae, la musique de Paul Kalkbrenner. Que ce soit clair sur CFM Radio, vous aimez Paul Kalkbrenner, vous êtes gâtés. Il sera chez nous à Toulouse le vendredi 9 octobre à l'occasion de la Pink Paradise 2026 organisée à la Halle de la Machine. Allez, bientôt 9h, on écoute Suzanne et allez Farben avec les Fool's Garden.
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1: Il est 9h, belle matinée tout le monde. Toujours Aurélien pour vous accompagner ce matin. On écoutera les Toulousains de Big Flo et Oli, mais d'abord le retour de Nico pour les infos.
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1: Rebonjour Nicolas.
2: Bonjour à tous. La situation dans le détroit d'Ormuz a probablement été sous-estimée. Déclaration d'Emmanuel Macron. Le président a accordé une interview aux médias américains ABC News en marge de l'Assemblée générale des Nations Unies à New York. Il assure que la France est prête à s'impliquer davantage afin d'assurer le transit de pétrole dans ce passage stratégique. Il fustige néanmoins les frappes des Américains en Iran. J'estime toujours que ce n'était pas la bonne solution. Fin de citation. En France, ce blocage du détroit d'Ormuz fait grimper les prix à la pompe. Le gouvernement a dévoilé un nouveau paquet de mesures pour aider les Français. L'aide grand rouleur est renouvelée et élargie. 100 euros pour 5,5 millions de Français pour les mois d'octobre à décembre. Les aides pour les pêcheurs, le BTP ou les agriculteurs sont prolongées jusqu'au 31 décembre. Des annonces qui ne suffisent pas aux agriculteurs. Le président de la FNSEA, Arnaud Rousseau, réclame dans une vidéo postée sur les réseaux sociaux le doublement de l'aide à l'achat du gazole non routier. 30 centimes par litre au lieu de 15 depuis avril. Son acquisition devient extrêmement difficile pour les agriculteurs à la veille des travaux d'automne, assure Arnaud Rousseau. Philippe Brun, fixé sur son sort, ce matin, la justice doit rendre sa décision concernant le référé porté par le député socialiste exclu du PS. Il est accusé de violence envers une ancienne collaboratrice, des faits qu'il nie. Philippe Brun demande sa réintégration. La campagne de prévention de lutte contre le sida a-t-elle été annulée? Les organisations anti-sida se disent inquiètes et adressent une lettre ouverte à la ministre de la Santé, Stéphanie Rist. Elles affirment que la campagne nationale consacrée au VIH, qui doit débuter le 1er décembre, a été supprimée par le ministère. Faux, répond le directeur général de la Santé. Selon lui, cette campagne n'a pas été produite. Il ajoute que le gouvernement a dû faire des choix en revoyant ses priorités. Et puis Martin Scorsese et Robert De Niro, décorés de la Légion d'honneur par Emmanuel Macron. Le président leur a remis les insignes hier depuis New York pour leur engagement en faveur du cinéma et de sa préservation. Voilà pour l'actu. Très bonne journée à tous.
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1: Et voilà, Big Flo et Oli, c'était Picasso sur CFM Radio. Allez, c'est l'heure de prendre votre téléphone. 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Vianney, Middle Kids, c'est ce qu'on écoute tout de suite. Vianney, ce sera un petit peu plus tard. Terrible News sur CFM Radio. Excellent mercredi matin. Et n'oubliez pas de souhaiter une bonne fête à tous les Constants, à tous les Lino et à toutes les Lina. Belle matinée.

0: Les Middle Kids, Terrible News sur CFM Radio. 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Le WhatsApp de CFM Radio vous attend, 05 63 930 020. On écoute Vianney dans deux minutes.
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1: Et oui, il va faire chaud encore cet après-midi. Déjà ce matin, un grand ciel bleu sur nos départements. Un petit peu plus tôt, on avait 10-12 degrés, donc il doit déjà faire 14 degrés. Chez vous, cet après-midi, beau ciel bleu de 28 à 30 degrés. Voilà, que vous soyez du côté de Montauban, de Montège, de Montclar, de Quercy, de Cardaillac, dans le Lot, Rocamadour, vous aurez aux alentours des 30 degrés. Pareil pour Nocelles, Carmaux ou encore les monts de la Conne, Anglesse et Brassac. Allez, belle matinée si vous nous rejoignez. Mercredi matin, qui c'est qu'on retrouve dans quelques minutes? Eh bien, c'est Gilles Barré qu'on va retrouver du côté de Cahors. Et avec Gilles Barré, on va parler d'un nouveau service pour les jeunes malentendants. C'est juste après Arlo Parks. On écoute Caroline.

0: voilà Caroline, Arlo Parks sur CFM Radio. Allez hop, on coupe le WhatsApp, terminé les inscriptions, c'est fini. On fera le tirage au sort dans quelques petites minutes. Nous recontacterons les gagnants. Pour l'heure, 9h19, c'est l'heure de nous tourner vers le Lot, vers Cahors. On retrouve Gilles Barret qui nous présente un nouveau service pour les jeunes malentendants.
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2: La bibliothèque sonore de Cahors et du Lot développe des actions autour du livre audio et de l'accès à la lecture, notamment pour les jeunes ayant des troubles de l'apprentissage. Elle s'inscrit dans une démarche plus large portée par les bibliothèques sonores de France qui développe un service destiné aux jeunes de 6 à 18 ans. C'est une initiative intéressante autour de la lecture, de la voix et de l'inclusion. Christiane Lorrain, présidente de la bibliothèque sonore de Cahors et du Lot.
3: Ça permet à des enfants qui sont atteints de troubles 10. Pour être simple, c'est des enfants qui ont des difficultés de lecture, donc ils ont du mal à se tenir à flot dans un groupe classe. Et le fait d'écouter les livres va leur permettre de ne pas perdre trop de temps, de rester à niveau avec les autres élèves de la classe. Il y a en fait de plus en plus d'enfants demandeurs, que ce soit dans les collèges ou les lycées. Ben dans les lycées, ça peut leur être d'une grande aide pour ce qui est de préparer le bac de français, par exemple, puisqu'ils écoutent les œuvres qui sont au répertoire, au programme. Ça peut se faire de deux façons, soit l'enfant et sa famille, qui se sent concernés, vont directement sur le site des bibliothèques sonores et vont pouvoir télécharger eux-mêmes les documents qu'ils vont ensuite mettre sur une tablette ou sur un téléphone. Et pour l'instant, c'est pas mal ce qui se fait dans le Lot. Nous avons des référents dans les établissements scolaires qui peuvent être un prof de français, une documentaliste. Et c'est cette personne-là qui va se charger, et je les salue parce que c'est pas un mince travail, de faire le suivi en fait de tous ces enfants qui ont besoin de télécharger pour eux, de leur fournir les livres sur une clé, etc.
2: Depuis l'an passé, 33 élèves bénéficient de ce service jeunesse à la bibliothèque sonore de Cahors et du Lot.
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nouveau LP, Don't Stop, sur CFM Radio, il va être 9h30. Qu'est-ce qu'on fait ce week-end? Si vous aimez la culture japonaise, rendez-vous en Aveyron. Anime Aveyron vous donne rendez-vous ce week-end, ce 26 et 27 septembre, au complexe des Sources à Druel. Consoles de jeux, jeux de société, jeux de rôle, airsoft, tournoi, cosplay, bref, la culture japonaise et plein d'autres choses à découvrir donc tout ce week-end sur plus de 1000 mètres carrés. Joueurs, curieux, famille, vous pourrez vous y rendre. C'est organisé par Anime Aveyron. Allez, restez avec nous. À cheval donné, une nouveauté, le ruisseau. Ce sera à découvrir juste après Malo. On fait une petite pause et puis il y aura Iggy Pop aussi dans quelques minutes. Bon mercredi. Reste encore.

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0: Votre festival d'art urbain à Castelsarrasin dans quelques minutes.
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0: Il est 10h20, on refait un petit point sur le temps de ce mercredi 23 septembre. J'espère que vous n'avez pas préparé un petit cassoulet pour midi, hein. Faut le garder pour plus tard. Il va faire chaud encore cet après-midi. On est toujours au-dessus des normales de saison et 5 bons degrés au-dessus des normales de saison. Ce matin, beau ciel bleu, on avait un petit peu plus tôt 11-12 degrés. Et cet après-midi, on aura 29-30 degrés sur nos départements. Voilà, on va pas s'étendre sur le sujet. Beau temps, chaleur. Qu'est-ce qui s'est passé sinon un 23 septembre? Je l'ai pas dit tout à l'heure, mais c'était aussi la mort de Pablo Neruda. Le poète chilien était mort un 23 septembre. C'était en 1973. Allez, n'oubliez pas de souhaiter une bonne fête à toutes les Lina, à tous les Lino et à tous les Constant en ce mercredi matin. On retrouve Juliette pour nous parler de l'Urbine Castel, votre festival d'art urbain à Castelsarrasin samedi, juste après Dominique Fick. On écoute Wallflower. Bon mercredi.

0: Et voilà Wallflower, Dominique Fick, qu'on aime bien sur CFM Radio. Allez, ce week-end, il y a encore pas mal de choses à faire chez nous. Et du côté de Castelsarrasin, samedi, c'est l'Urbin Castel. Les infos avec Juliette.
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2: L'Urbin Castel, festival des cultures urbaines, c'est ce week-end à Castelsarrasin. Au programme samedi après-midi, exposition, démonstration, battle de danse avec des artistes sur place et des animations pour toute la famille à l'image de la Microfolie, un musée numérique créé par le ministère de la Culture et utilisé par la Ligue de l'Enseignement, Christophe Laguna.
3: C'est un musée numérique itinérant. Concrètement, on a un grand écran, un projecteur, des tablettes qui sont en connexion avec l'écran et on a surtout une base de données avec 6000 œuvres d'art qui ont été numérisées. Des œuvres d'art des grands musées nationaux, des musées régionaux et de certains musées internationaux. Le but, c'est d'aller chercher dans toute cette base de données des œuvres qu'on va présenter sous forme de parcours. L'idée aussi, c'est de montrer qu'on fait de l'art dans la rue depuis très longtemps. Alors évidemment, il y a les grottes, l'art rupestre, mais il y a aussi, au XVIIIe siècle, on a trouvé des gravures sur des pierres faites par des marins, par exemple. Donc, on ignore un petit peu la signification. Et on va faire un focus sur la culture hip-hop, quand même. Et alors, ça, elle n'est pas forcément dans les musées, mais dans la Microfolie, c'est en général des établissements culturels. C'est-à-dire qu'il n'y a pas que des musées, il y a aussi des associations qui ont archivé, par exemple, des films, des photos sur le hip-hop, des choses comme ça. Donc on va essayer de faire le lien entre tout ça et d'arriver comme ça à avoir, si ce n'est une définition, parce que ce n'est pas le but, mais en tout cas des éléments pour essayer de comprendre de quoi il s'agit en fait quand on parle d'art urbain.
2: L'atelier sera modulable selon les envies des visiteurs qui pourront profiter de la Microfolie en groupe ou en individuel.
3: On a des cases de réalité virtuelle, c'est le deuxième volet un petit peu de la Microfolie. Là, ça va être en autonomie, donc on va avoir un logiciel qui va permettre de faire de la réalité augmentée sur un support. L'idée, c'est de projeter en fait une sorte de croquis en fait et on va repasser par-dessus. Voilà, peut-être que je vais intégrer des œuvres connues.
2: La Microfolie sera à l'Urbin Castel ce samedi à partir de 13h30 à Castelsarrasin. L'après-midi sera suivi d'une soirée festive animée par le Boogie Van et la compagnie Les Étincelles.
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1: La matinée se poursuit en musique sur CFM Radio. Soyez les bienvenus, tout juste 10h. On va écouter les Queens of the Stone Age, Hélène et Sio, mais on redémarre avec une nouveauté, c'est Miley. Let's go.

0: Les Queens of the Stone Age sur CFM Radio. Bon, on est bien là en ce mercredi matin. Il fait encore bon. Ce matin, on en profite parce que cet après-midi, il fera 30 degrés encore. Bon, comment vous faites-vous avec vos enfants et les écrans? Est-ce que vous en avez marre de les voir devant? Est-ce que c'est juste purement et simplement interdit? Vous autorisez 10 minutes, un quart d'heure, une heure? On va en parler des écrans. Il y a une soirée de soutien à la parentalité organisée dans le Tarn ce vendredi 25 septembre à 18h30 à la Parroquial, c'est Nina qui va nous donner toutes les bonnes infos dans quelques minutes, alors restez là. Pour la musique, le nouveau Indochine, ça s'appelle Victoria, on l'écoutera dans le prochain quart d'heure, il y aura Irma et Isaac Delusio, à de suite.
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0: Bientôt 10h20, c'était Irma sur CFM Radio. Allez, on va parler des écrans, comment ça se passe dans les familles. Vous, comment est-ce que vous essayez de vous en sortir avec vos enfants? C'est Nina, jeune maman, ça doit l'inquiéter, elle aussi. Allez, soirée de soutien à la parentalité, on parlera des écrans, les infos avec Nina.
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2: L'espace de vie sociale, l'escale, l'accueil de loisirs et les crèches du territoire du Cordet dans le Tarn portent un projet qui s'appelle Avec et sans écran, vous faites comment, pour parler de l'utilisation du numérique. C'est un projet avec plusieurs événements jusqu'à décembre et le prochain, c'est ce vendredi 25 septembre. Isabelle Perrechaudor est coordinatrice de l'escale et Louise Souris est la conseillère numérique de la communauté de communes, la 4C.
3: C'est un projet de soutien à la parentalité et il se décline en 5 temps avec des thématiques différentes et des intervenants spécialisés sur la question de l'utilisation des écrans et des réseaux sociaux et des jeux vidéo. Donc ces rendez-vous sont toujours l'occasion d'échanger entre parents, de faire vivre des moments d'animation en famille aussi. Ce n'est pas que de la prévention, que de l'information. Il y a aussi ces moments de convivialité. Et puis je précise aussi que les APE, les associations de parents, d'élèves, des écoles du territoire, organisent la restauration pour chacun des événements.
2: Le prochain temps fort, c'est ce vendredi 25 septembre de 18h30 à 22h à l'école de la Weiss sur la commune de La Parochiale.
3: On vous propose cette fois-ci un temps qui est dédié aux enfants, qui sera animé par l'association d'éducation populaire Les Francas. Ils aborderont de manière ludique la question de l'utilisation des écrans par les enfants.
2: Et ensuite, Louise animera un atelier de gestes de premier secours numérique.
4: Déjà, je vais présenter un petit peu ce que c'est que le contrôle parental. Voilà, c'est un outil qui permet aux parents de superviser et limiter ce que font leurs enfants sur Internet. Et après, je vais répondre à toutes les questions que pourraient avoir les parents et les enfants sur les usages du numérique. À tous les parents qui m'entendent et qui souhaiteraient venir vendredi, prenez vos écrans, amenez vos téléphones, vos tablettes, vos ordinateurs. Voilà, il y aura un temps où je vous accompagnerai pour installer également toutes les applications que vous souhaitez pour la mise en place du contrôle parental sur vos appareils.
2: La soirée de ce vendredi 25 septembre à La Parochiale se terminera avec une auberge espagnole du jeu proposée par l'escale.
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0: Et oui, c'était Blur, Charmless Man sur CFM Radio. On va continuer avec Flo de la Vega. Le nouveau Talisco, si vous ne l'avez pas encore entendu, restez là. Il est très sympa, ça s'appelle le Fresh Pistol. Et puis on retrouvera Gilles Barré de notre antenne de CFM à Cahors. Et avec lui, on parlera d'un nouveau service pour les jeunes malentendants. Restez avec nous, c'est avant les 11h.
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0: Alors, ça vous a plu ce nouveau Talisco Fresh Pistol à 10h43 minutes. On se tourne vers le Lot et Cahors. On retrouve Gilles Barret pour nous présenter un nouveau service pour les jeunes malentendants.
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2: La bibliothèque sonore de Cahors et du Lot développe des actions autour du livre audio et de l'accès à la lecture, notamment pour les jeunes ayant des troubles de l'apprentissage. Elle s'inscrit dans une démarche plus large portée par les bibliothèques sonores de France qui développe un service destiné aux jeunes de 6 à 18 ans. C'est une initiative intéressante autour de la lecture, de la voix et de l'inclusion. Christiane Lorrain, présidente de la bibliothèque sonore de Cahors et du Lot.
3: Ça permet à des enfants qui sont atteints de troubles 10. Pour être simple, c'est des enfants qui ont des difficultés de lecture, donc ils ont du mal à se tenir à flot dans un groupe classe. Et le fait d'écouter les livres va leur permettre de ne pas perdre trop de temps, de rester à niveau avec les autres élèves de la classe. Il y a en fait de plus en plus d'enfants demandeurs, que ce soit dans les collèges ou les lycées. Ben dans les lycées, ça peut leur être d'une grande aide pour ce qui est de préparer le bac de français, par exemple, puisqu'ils écoutent les œuvres qui sont au répertoire, au programme. Ça peut se faire de deux façons, soit l'enfant et sa famille, qui se sent concernés, vont directement sur le site des bibliothèques sonores et vont pouvoir télécharger eux-mêmes les documents qu'ils vont ensuite mettre sur une tablette ou sur un téléphone. Et pour l'instant, c'est pas mal ce qui se fait dans le Lot. Nous avons des référents dans les établissements scolaires qui peuvent être un prof de français, une documentaliste. Et c'est cette personne-là qui va se charger, et je les salue parce que c'est pas un mince

0: travail, de faire le suivi, en fait, de tous ces enfants qui ont besoin de leur de télécharger pour eux, de leur fournir les livres sur une clé, etc.
1: Depuis l'an passé, 33 élèves bénéficient de ce service jeunesse à la bibliothèque sonore de Cahors et du Lot.
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Eh bien, il est bientôt 11h sur CFM Radio. Excellente matinée. On va écouter Rory, la nouveauté de Jolly Jane, juste avant 11h. Mais d'abord, Philippe Michael Scale. Oh, alléluia. That's the truth.

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1: Il est 11h, bravo à tous ceux qui ont gagné leurs invitations pour le Festival Humble d'Air et le Babel Jam Festival. Oui, c'est ce qu'il y avait à gagner un petit peu plus tôt ce matin sur CFM. Maël, une nouveauté dans quelques petites minutes, il y aura Another et le tube de l'été Talk to You. Mais tout de suite, vous les reconnaissez, Chris Martin, on écoute les Coldplay. Bon mercredi matin.

0: Mal à la tête, nouveauté CFM Radio, c'était Maël. Jessie G, Kings of Leon et Synapson, qu'on va bientôt voir à Montauban. D'ailleurs, ce sera gratos, les Synapson à Montauban. Ouais, puis je sais pas si vous avez vu aussi à Montauban, DJ Code Killer. Ah, vous vous dites, mais où ça? Bah, je vous le dis pas, vous allez chercher un petit peu, puis si on vous écouterait CFM Radio, on vous dira tout. Ce sera pas la même soirée, hein, Synapson et DJ Code Killer. Voilà, deux dates différentes, deux projets différents, mais ils seront à Montauban. Et d'ailleurs, les deux, bah, ce sera gratuit. Ouais, ouais, ouais. Les Kings of Leon arrivent dans 2 minutes.
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0: Et voilà Synapson sur CFM Radio. Je vous disais que Synapson sera à Montauban et gratuitement. Allez, je vous dis quand? Le 15 octobre prochain, belle soirée à partir de 19h pour l'inauguration de la salle Émergence, nouvelle salle de spectacle montalbanaise. Et ce sera gratuit. Il y aura Synapson, il y aura Pokémon Crew, DJ Mike Rock, Michael Hubert, la grande chorale du Rio, la Batucada Samba Ouf. Bref, une belle ambiance pour inaugurer donc cette nouvelle salle de spectacle montalbanaise. Réservation en ligne conseillée sur le site de la mairie, voilà, montauban.com par exemple. Bon, maintenant vous savez tout, enfin tout ça déjà, Cut Killer, ce sera une autre invitation que je vous lancerai un petit peu plus tard, peut-être même demain. Allez, tout de suite on se tourne vers Villefranche-d'Ouergue et je dirais même vers Figeac avec Amélie.
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2: Comment se déplacer autrement? C'est le sujet de la Semaine européenne de la mobilité, devenue les semaines tant notre territoire a d'initiatives à proposer. Odile Proust, chargée de projet mobilité pour l'association Figeacteur.
3: C'est l'occasion de s'informer sur tout ce qui existe comme solution pour se déplacer. Des solutions que parfois on a oubliées ou parfois qui avaient même disparu et qui reviennent, comme le vélo, aujourd'hui le vélo électrique, les cars régionaux, les trains qui sont plus nombreux qu'il y a quelques années. Et puis également le covoiturage qui est une solution en milieu rural. Donc l'idée de cette semaine, c'est vraiment de s'informer, de tester, de voir quels sont les tarifs, et de voir s'il n'y a pas, dans certains cas, des solutions pour se déplacer et se déplacer autrement qu'en voiture individuelle. Prendre un temps pour s'informer sur tout ce qui peut exister et sortir un peu de notre, à la fois notre habitude, mais aussi le seul modèle qu'on nous propose, c'est de prendre sa voiture pour faire tous les trajets. Mais on est notamment dans une région en Occitanie où il y a de plus en plus, par exemple, de cars, les cars Lio, de trains. Il y a des collectivités qui mettent en place un système de vélos. 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

0: Leon Bridges, Light the Way. Bon, on regarde la montre et on voit qu'il est quasiment 11h30. C'est l'heure de retrouver Rémi avec Valentin Vander. C'est l'heure de PCV.
1: Bien, Rémi, pour un PCV. Bonjour, c'est pour quel pays? PCV, bonjour. Allô, ça y est, vous l'appelez un PCV? Pardon? PCV. Je vous entends très mal, monsieur. PCV.
0: Allô, Valentin Vander, bonjour.
2: Oui, bonjour.
0: Merci d'être là dans PCV cette semaine. Je suis en train de regarder, d'admirer, que dis-je, la pochette de la consolante, une pochette très fleurie, très poétique, du coup, sur laquelle vous êtes assis en blanc sur une chaise blanche. Et autour de vous, voilà, il y a un parterre de fleurs comme ça. Qu'est-ce que ça signifie, cette première de couve de cet album?
2: Ah bah alors d'abord, j'aimerais rendre hommage à cette occasion à mon ami Yeshe Engel, qui est l'auteur de cette pochette, qui est celui qui a pris la photo et qui a fait le graphisme autour de cette photo. Et on a beaucoup parlé avec Yeshe du sens de la consolante, de ce que je voulais dire dans ce titre et dans ce disque. Et le thème de la fleur est arrivé assez vite, puisque ça nous semblait être un... Voilà, évidemment, une métaphore de consolation assez puissante que celle de la fleur qui naît après le printemps et qui vient percer les jours gris d'un petit peu de couleur. Et donc, après, de fil en aiguille, l'idée d'avoir une attitude un peu apaisée, un peu calme, sereine, au milieu de ce parterre de fleurs, c'est imposé pour nous, quoi.
0: Bon, un mot sur la consolante, le titre, alors, tant qu'on y est.
2: Oui. Eh ben, La consolante, c'est le titre éponyme, hein, évidemment. Et l'idée, le vecteur principal de cette chanson, c'est que c'est une sorte d'hommage aux gens qui chantent, aux chanteurs et aux chanteuses et aux auteurs, autrices de chansons. Et c'est un peu le fait de dire que, évidemment, on sait bien qu'écrire des chansons et les chanter, ça résout pas grand chose aux problèmes du monde, mais que ça nous apporte quand même une consolation, et qu'en soi, ce n'est pas rien. Et que c'est peut-être à ça qu'on sert, à se consoler et à consoler les autres.
0: Allez, un petit coup de consolation sur CFM Radio, dans PCV, puisqu'on écoute la consolante de Valentin Vander. Et puis on se dit à demain. Salut Valentin.
2: Salut.

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0: La Consolante, voilà le titre qui a donné son nom à cet album de Valentin Vander. Valentin Vander est notre invité dans PCV cette semaine.
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0: Et voilà, James Blunt, Taste Like Summer. Sur CFM Radio, on va continuer avec James Brown avant de retrouver Marlise à la Conne.
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1: Ah, quand je me rappelle qu'il est passé à Montauban au Jardin des Plantes. James Brown sur CFM Radio. It's loud, oui. Bon, déjà midi moins le quart. J'espère que ça va toujours pour vous. De l'autre côté du poste, c'est maintenant l'heure de retrouver Marlise à la conne et elle nous propose d'aller à l'EHPAD.
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3: Ouvrir les portes d'un EHPAD, y faire entrer de la couleur et susciter le dialogue grâce à l'art, c'est la belle initiative menée à l'EHPAD de la Conne dans le Tarn. À l'occasion d'une exposition prêtée par l'association Être Là, qui accompagne les soins palliatifs, 10 tableaux de l'artiste Carolina Véranen-Philips autour du thème de la libellule ont pris place au deuxième étage de l'établissement. Un prétexte idéal pour échanger avec les résidents, mais aussi pour faire venir du public extérieur. On en parle avec Florence Villelas, directrice de l'établissement, et Émilie Nègre, animatrice.
4: On accueille plusieurs expositions. On en a accueilli une

0: cet été en lien avec les troisièmes de la classe défense du collège. Là, nous avons aussi une exposition autour des femmes rurales. Et là, pendant plusieurs mois, on accueille l'exposition Libellule.
1: Vous allez travailler avec les résidents, avec les gens de l'extérieur aussi, parce qu'on a aussi des associations qui viennent, les tricoteuses. On a des personnes de l'extérieur qui viennent aussi faire de la gym adaptée. Et ce sera l'occasion qu'ils découvrent ces tableaux et qu'ils en parlent tous ensemble.
0: Je pense qu'on va commencer par procéder par une visite du coup de ce deuxième étage, où c'est que là, ils vont pouvoir observer les tableaux et puis on va pouvoir après en discuter le temps d'une animation, essayer de voir sur chaque tableau ce qui peut être raconté, ce qui peut ressortir, ce qu'ils peuvent eux ressentir aussi. Et, voilà, on va avoir 4 mois du coup pour pouvoir travailler autour de ces 10 beaux tableaux.
1: C'est important de faire venir des gens de l'extérieur, qu'ils connaissent notre structure, nos habitants. Nos habitants ont besoin de voir des gens de l'extérieur et d'aller vers l'extérieur aussi. Et c'est un moyen de rencontre, d'échange. La maison de retraite, c'est aussi la vie.
2: L'art qui s'invite au quotidien pour abattre les murs et créer du lien, c'est l'idée de cette exposition intitulée Libellule, prêtée par l'association Être Là et qui est à découvrir à l'EHPAD de Lacône jusqu'à janvier 2027.
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voilà. Elena, bientôt midi sur CFM. Bon appétit tout le monde. Dans quelques minutes, les infos de la mi-journée. Ensuite, votre magazine d'actualité locale. Restez branchés sur CFM Radio. Il y aura peut-être encore des cadeaux cet après-midi. Bon mercredi.

0: Bonjour à tous, midi, vous êtes sur CFM Lacône.
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0: Et c'est François Germa qui nous rejoint pour l'actualité. Bonjour François.
2: Bonjour à tous. Philippe Brun, toujours empêché de participer à la primaire socialiste. Le député de l'Eure voit sa demande de réintégration rejetée par le tribunal judiciaire de Paris. Il a été suspendu par le PS la semaine dernière après les accusations de violence qui auraient été portées par une ancienne collaboratrice. Des accusations rejetées par Philippe Brun qui va faire appel. Ce soir, pour le premier débat de la primaire, ils ne seront donc que 5. Olivier Faure, Jérôme Guedj, Emmanuel Morel, Raphaël Glucksmann et Ségolène Royal. Une dizaine de Français seront présents pour interroger les candidats. Un débat à suivre sur LCI. Pendant ce temps, Sébastien Lecornu propose de rencontrer les socialistes pour poursuivre la démarche de compromis concernant le prochain budget. Dans un courrier adressé au groupe parlementaire PS à l'Assemblée nationale, le Premier ministre estime que toutes les idées doivent pouvoir être débattues pour préserver l'équilibre financier. Sébastien Lecornu cherche à éviter la censure brandie par le premier secrétaire du PS, Olivier Faure. La CGT, loin d'être convaincu par les annonces du gouvernement sur les prix des carburants. La secrétaire générale Sophie Binet estime que 100 euros d'aide, c'est une goutte d'eau. Elle préconise un blocage des prix et des marges des raffineurs. La CGT annonce une grande journée de grève mardi prochain, avec pour mot d'ordre les salaires et les services publics. Une enquête ouverte dans le Vaucluse après plusieurs départs de feu fin juillet dans la propriété de Patrick Bruel à Lille-sur-la-Sorgue, quelques jours après la révélation de 3 nouvelles plaintes pour viol et agression sexuelle déposées contre le chanteur. C'est une prise de parole qui va être scrutée, celle du président iranien à la tribune des Nations Unies aujourd'hui à New York. Massoud Pezeshkian a promis de défendre fermement les positions de son pays, engagé depuis plusieurs mois dans un conflit avec les États-Unis. Et puis en volleyball, l'équipe de France connaîtra ce soir son adversaire en demi-finale de l'Euro, match qui sera disputé vendredi. Les Bleus restent sur une nette victoire contre la Roumanie, 3-7-0. La demi-finale se jouera soit contre l'Italie, soit contre la Finlande. Les deux nations s'affrontent ce soir. Voilà pour l'info, excellent après-midi.
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0: Du soleil est prévu cet après-midi sur les monts de Lacône et la montagne du Haut-Languedoc. Un beau soleil et des températures qui devraient atteindre les 26 degrés. Du côté de Lacône, ce sera 26 degrés également à Murat. Pour demain, jeudi, le ciel sera plus voilé, plus laiteux tout au long de la journée, mais ça n'empêche des températures élevées. 8 degrés au lever du jour à la Salvetat-sur-Agoute. Il fera 28 degrés dans l'après-midi à Senon. Et puis pour la journée de vendredi, quelques nuages encore en matinée, puis un beau soleil pour l'après-midi. Les températures s'échelonneront entre 12 degrés pour les minimales et 27 degrés pour les maximales. Samedi, du beau temps, peut-être dimanche, quelques averses. Tout cela, bien sûr, est à vérifier et confirmer dans les prochains flashs météo sur CFM Lacône.
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11: Oxygène Intérim vous présente la rubrique emploi et vous souhaite une bonne journée.
0: Nous débutons ces offres d'emploi à Lacône où on cherche un facteur sur Lacône et ses alentours. Homme ou femme, vous aurez pour mission de distribuer le courrier, les colis aux résidents, de collecter les envois depuis les boîtes aux lettres, d'assurer un service client de qualité, de promouvoir et vendre des services postaux et de participer aux opérations de tri avant et après la tournée. Le permis B est obligatoire. Il faut être aussi à l'aise avec un vélo à assistance électrique, être rigoureux, être ponctuel et polyvalent. Si vous êtes intéressé, c'est une offre intérimaire de 22 jours. Le numéro de l'offre est le 70 50 385. Je répète, 70 50 385. Nous continuons ces offres d'emploi toujours sur la Cône où l'on recherche un agent de propreté de locaux. Homme ou femme, vous aurez pour mission de nettoyer, désinfecter des surfaces, vider les poubelles, assurer le tri des déchets, approvisionner les produits et consommables nécessaires aux prestations de nettoyage ou encore signaler toute anomalie, dégradation ou matériel défectueux. C'est un CDI temps partiel 10 heures semaine avec le numéro de l'offre si l'offre vous intéresse sur le site France Travail 214 CZKR. Je répète, 214 CZKR.
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1: Dans le mag aujourd'hui sur CFM Lacaune, une fois n'est pas coutume, on va parler d'économie. Pour cela, nous sommes avec Sylvain Lansant de l'Association des jeunes entreprises des Monts de Lacaune. Bonjour Sylvain.
2: Bonjour à tous.
1: Avant de commencer vraiment le sujet qui va nous intéresser aujourd'hui, des rencontres économiques sur le territoire des Monts de Lacaune, eh bien on va peut-être dire un mot sur l'association des jeunes entreprises des Monts de Lacaune. Alors c'était les jeunes entrepreneurs, à un moment c'est bien les jeunes entreprises, hein.
2: Oui, c'est...
1: c'est qu'on est moins jeune maintenant.
2: Non, parce que jeune, ça veut tout et rien dire. En fait, on peut avoir 55 ans et être jeune entrepreneur si on vient de créer sa boîte. Donc, l'idée, c'était plutôt de rassembler des gens qui cherchaient de l'expérience dans l'entrepreneuriat. Ouais. C'est plutôt ça.
1: D'accord. Et donc, l'Association des jeunes entreprises des Monts de Lacaune, c'est une association qui permet justement aux entreprises, aux entrepreneurs du territoire de se rencontrer. Je crois qu'il y a des rencontres une fois par trimestre.
2: C'est ça. C'est un club entrepreneurial. On a des after-work qu'on anime une fois par trimestre. Après, on peut se voir aussi de façon plus informelle sur des repas et en fonction de nos envies, de nos dispos. Et les after-work, on a toujours une thématique précise. Demain, on en fait un sur la gestion du temps, notamment. Et donc, on a un format où c'est qu'on a un petit, une présentation maxi, une demi-heure avec beaucoup d'échanges. On aime beaucoup le format informel où on a plutôt des jeux de questions-réponses. Et derrière, on se fait un petit apéro dînatoire. Au moins, comme ça, on a le temps d'échanger. Et c'est très important pour un entrepreneur. Beaucoup d'entrepreneurs ont le sentiment d'une solitude profonde, compliquée de faire part de ses difficultés à son entourage et d'avoir des gens qui vivent la même chose. Donc c'est plutôt génial d'avoir ces moments où c'est que pour un entrepreneur on coupe un peu et on rencontre des gens qui ont des mêmes problèmes, des mêmes problématiques et que souvent vont vous trouver des solutions. Donc c'est un moment qui est super important et ça va amener au deuxième sujet, les rencontres économiques qu'on est en train d'organiser. Ce qui nous surprend beaucoup, c'est qu'on a beaucoup de monde qui viennent de loin.
1: D'accord.
2: Donc on a des Castrés qui viennent, on a des Albigeois qui viennent, on a des Mazamétins. Donc il y a des gens qui sont prêts à faire 2 heures de route pour passer 2 heures de réunion avec nous. La dernière fois, on a fait un repas, justement pour préparer les rencontres économiques. On a un gars de Castres qui a fait 2 heures de route pour passer 1 heure avec nous.
1: D'accord, donc c'est important justement d'avoir créé cette association des jeunes entreprises. Est-ce qu'aussi ça permet de créer du lien, du réseau aussi entre des entrepreneurs?
2: C'est pas le but premier, c'est pas un club business comme d'autres clubs. C'est plutôt un club, je dirais, de partage d'expérience. Dans les statuts, il y avait cette idée aussi de promouvoir l'entrepreneuriat, c'est-à-dire que quelqu'un qui aimerait monter sa boîte, mais qui se tâte, qui hésite, à qui le mot URSSAF fait peur, comme à tout le monde. à qui les statuts semblent compliqués, le URL, la SARL, la SAS, ça veut dire quoi tout ça, les DNS, tous ces mots complexes, ça peut effrayer. Ce n'est que du vocabulaire. Et quand quelqu'un qui a un peu d'expérience vous explique ce que c'est, ça dédramatise beaucoup. Et je pense qu'il faut dédramatiser le métier d'entrepreneur. Et il y avait cet objectif dans l'association. Donc c'est aussi l'idée d'avoir un endroit pour les entrepreneurs et d'avoir un endroit où des gens qui aimeraient devenir entrepreneurs puissent prendre l'expérience des autres.
1: Donc ça, c'est vraiment l'objectif de l'association des jeunes entreprises des Monts de Lacaune et est né de ces moments un petit peu hors du temps pour entrepreneurs, l'envie aussi de proposer des rencontres économiques. Alors là aussi, le terme fait peut-être un petit peu peur, mais quand on voit le programme des rencontres économiques qui seront proposées, donc le jeudi 8 octobre à l'Octave à Lacaune, eh bien finalement on se dit que c'est plutôt de la culture générale, mais économique. Est-ce que c'est possible ça, de dire ça comme ça?
2: Alors c'est pas possible, c'est plus que nécessaire. Je suis allé aux États-Unis en octobre dernier, je suis allé au Japon en début d'année. La France a un vrai retard sur la culture économique. Il y a très peu de culture. Je pense qu'il n'y a pas, une personne sur 50 qui comprend les investissements boursiers, par exemple. Moi, c'est quelque chose dont personne ne m'a jamais parlé. Et c'est accessible à n'importe qui. C'est plus facile de mettre son argent en bourse que de jouer à la PlayStation. C'est une certitude. Et donc, du coup, quand j'ai compris ça, je me suis dit, mais mon Dieu, il y a... C'est super accessible, donc il faut rendre ça accessible à tout le monde. C'est un savoir qui nous permet de gagner de l'argent, quoi. Et je ne sais pas si vous avez la même impression que moi, mais moi, si j'en aurais un petit peu plus, ma vie serait plus confortable. Donc si la vie de tout le monde peut être un peu plus confortable, eh bien, je trouve qu'on a œuvré dans le sens social. Donc du coup, il y a un constat réel, c'est que l'économie est mal perçue en France. Elle est perçue comme quelque chose de complexe, d'administratif, et c'est pas ça du tout. Donc l'idée, ben, c'était d'apporter ce savoir. Ça sera pas la thématique de la première soirée, qui sera une thématique
1: plus générale,
2: plus sociale, plus historique, et ça va être génialissime. Alors nous, on a préparé ça depuis des mois. Forcément, c'est quelque chose qui prend du temps en préparation. Jean-François Singas, un conférencier.
1: Alors juste, on va replacer le contexte. Donc il y a des rencontres économiques qui voient le jour à la Conne. Donc la première aura lieu le jeudi 8 octobre à la salle L'Octave à la Conne. L'idée, c'est donc une conférence, des questions-réponses aussi, et ensuite un repas. Ça, c'est vraiment pour poser, les grandes lignes.
2: Tout ça pour 29 euros.
1: Et tout ça pour 29 euros. Et donc, l'invité sera Jean-François Sanga, que tu vas nous présenter peut-être, qui est économiste et sociologue.
2: C'est ça, oui. Il a un background incroyable. C'est quelqu'un qui a fui son pays, dans lequel il était... on voulait l'emprisonner. Donc, c'est un réfugié politique, journaliste. Et c'est quelqu'un d'une intelligence qui est fulgurante. C'est ce genre de personne qui... Quand il commence à parler, toute la table se tait parce qu'on boit ses paroles. Et il a vraiment travaillé, c'est-à-dire qu'il a fait des vraies recherches. C'est son métier d'ailleurs. Et donc du coup, il a fait un gros travail sur la Conne. Et on en parlait avec lui, je dis, moi j'ai un sujet. Alors je suis pas né à la Conne et j'ai une vision de la Conne qui est extérieure à la Conne. Je trouve du coup que j'ai une vision qui est assez juste d'ici. Il y a véritablement à la Conne un lien particulier au travail. On en parlait avec un de mes amis qui a une entreprise à Castres. Il me dit, moi, quand j'ai un CV dans la Conne, forcément, je l'embauche. Parce qu'on sait que les Laconnais, ça travaille bien, parce que les Laconnais, ils sont sérieux, ils sont toujours là à l'heure. Et on en discutait avec lui. Rien que cette culture qu'on a de se dire que quand on a 16 ans l'été, on va aller travailler à la charcuterie pour gagner un peu d'argent. Eh bien, cette accessibilité-là du travail, elle n'y est pas partout. Et donc, du coup, quand vous commencez votre vie à avoir travaillé déjà à l'usine, de savoir ce que c'est la difficulté du travail au quotidien, ça fait de vous quelqu'un qui a une relation au travail qui est particulière. Et cette relation au travail qui est particulière à la Conne, on a longuement discuté avec Jean-François pour préparer cette soirée. Et en fait, elle a des raisons. Elle a des raisons migratoires, des raisons historiques et des raisons sociales. Et ce qui va être génial dans cette soirée, et je le dis à tous les Laconnais, et vraiment je vous invite tous à venir, c'est que vous allez mieux comprendre pourquoi vous êtes des Laconnais.
1: D'accord, on va mieux se connaître après cette rencontre économique donc, parce que voilà, je vois les grandes thématiques, pourquoi la Conne possède-t-elle une économie aussi singulière, pourquoi aussi cette concentration d'entreprises à la Conne, puisqu'on est quand même un territoire isolé, on nous le dit bien assez, donc en fait c'est toutes ces questions auxquelles on va trouver des réponses le 8 octobre.
2: Oui, et alors on a fait un repas avec Jean-François pour valider un peu la thématique, tout ça là. Et il me dit, alors Sylvain, c'est pas compliqué, la Conne, tout ça, ça commence 1480, et en fait, il part vraiment de super loin, et là, vous avez toutes les briques qui s'emboîtent, et nous, on l'écoutait, et on disait, waouh, ah ouais, d'accord, oh, ah ouais, et j'espère vraiment que les gens qui viendront à cette soirée vont ressentir ce que nous, on a ressenti, c'est-à-dire qu'on a été saisis par la surprise, et on est sorti de là, ça nous a... Ouais, comme quand vous regardez un super reportage sur Netflix et vous sortez de là cultivé, parce que...
1: Changé, en tout cas.
2: Cultivé, c'est pour ça que je dis que c'est une rencontre culturelle. C'est de la culture, qu'elle soit économique, qu'elle soit artistique. La culture, c'est de la culture et c'est un partage de savoir. Donc on va venir pour se cultiver et on va apprendre des choses extrêmement intéressantes.
1: Alors moi, ce que je vois aussi, c'est que cette soirée, elle est ouverte à absolument... tout le monde. Alors oui, c'est bien l'association des jeunes entreprises des Monts de la Cône qui organise ces rencontres, mais c'est ouvert à tout le monde. Même un salarié peut venir, on est bien d'accord. Même voilà, n'importe qui finalement
2: va être... Une mère au foyer, un chômeur, un salarié, un indépendant, c'est de la culture. Donc la culture, ça se partage. Si on... Collectivement, on apprend plus de choses, notamment sur l'économie. C'est quand même l'économie, c'est ce qui nous fait vivre tous les jours. Je n'arrive pas à comprendre à quel point les Français se sont désintéressés du sujet.
1: Éloignés même, j'ai envie de dire, littéralement.
2: Oui, oui, alors je pense que ça a des raisons plutôt politiques et donc du coup, on n'a pas très envie d'ouvrir des sujets compliqués, mais ils ne le sont pas. Ils ne le sont pas, c'est juste... En tout cas, là, pour cette soirée-là, elle va être vraiment culturelle, vraiment culturelle.
1: Et alors, je vois aussi qu'il y aura peut-être des surprises dans les réponses. Est-ce qu'on risque quand même d'être un petit peu... Est-ce que finalement, un territoire qu'on pensait bien connaître en y étant né, ou pas forcément, ou en étant arrivé plus tard, est-ce que ce territoire-là va finalement, quand on va sortir de la soirée, être différent pour nous ? Je ne sais pas comment dire ça. Tu comprends, Sylvain, ce que je te pose comme question ?
2: C'est, j'allais dire, c'est comme quand vous allez voir votre psy. C'est-à-dire qu'elle va avoir la capacité de mettre des mots justes sur ce que vous savez déjà.
1: D'accord.
2: Donc, quand on est laconais, on sait ce que c'est un laconais. Mais donc, du coup, on va aller chercher plus loin dans qu'est-ce que c'est vraiment un laconais, son rapport au travail, cette économie laconaise, notre vie de tous les jours, la force de travail, la capacité d'investissement, de développement, etc. Pourquoi chez nous, on le fait différemment d'ailleurs ? En fait, c'est tout le sens de cette soirée-là.
1: Donc si on souhaite, si tu nous as donné envie de venir à cette rencontre économique de la Cône, donc je le rappelle, c'est un jeudi soir, le 8 octobre, salle L'Octave à la Cône, c'est 29 € pour toute la soirée qui commence à 19h30. Comment on fait pour réserver, comment on fait pour prendre sa place, voilà, comment ça se passe?
2: Alors vous allez tout simplement sur internet, vous tapez rencontre économique de la Cône, vous allez tomber sur le site qui est très connu maintenant de Hello Asso, qui permet de s'inscrire en ligne. Vous vous inscrivez en ligne et après vous venez avec votre reçu et vous serez
1: bien reçu.
2: Ouais, forcément quoi. Alors du coup on demande d'avoir des inscriptions en ligne. Vu qu'au derrière nous on va organiser le repas, tout ça va beaucoup nous faciliter l'organisation de la soirée. Donc vraiment j'invite à tout le monde à prendre sa place rapidement de façon à ce qu'on n'ait pas à faire les courses 24 heures avant et que on soit tous derrière les marmites. Et en plus on va faire un super apéro dînatoire, c'est sûr.
1: Donc c'est un apéro dînatoire, tout se passe au pôle culturel, je suppose.
2: Oui.
1: Voilà. Et 19h30, c'est vraiment le début de la conférence. Conférence aussi. Donc ça veut dire, est-ce qu'à la fin on pourra quand même poser des questions à Jean-François sans
2: Bien sûr. Juste à la fin de dans son intervention, il y aura des questions-réponses.
1: Un temps d'échange.
2: Voilà, bien sûr.
1: Et donc, c'est aussi l'occasion de rencontrer du monde après aussi la conférence. C'est ce que tu disais aussi, c'est la richesse finalement de ces temps avec l'association des jeunes entreprises des Monts de la Cône. C'est ces temps d'échange aussi conviviaux. Voilà.
2: Oui, alors je parlais tout à l'heure de partage de culture. Derrière ça, il y a du partage d'intelligence, quoi. Il y aura des gens brillants, il y aura des gens extrêmement intéressants. On fait venir à la Cône des gens qui ne viennent rarement, d'une qualité extraordinaire. Ça me fait penser, moi je fais des arts martiaux, et je suis allé au Japon, c'est-à-dire que j'ai fait plus de 14 heures de vol pour aller chercher ce qui se faisait de meilleur au monde, pour retrouver les gens les plus capables. Là, nous, c'est nous qui avons fourni l'effort de faire venir quelqu'un de très capable à 5 minutes de chez vous, à la Cône. Et donc, du coup, ça serait tellement dommage de se priver de passer à côté de quelqu'un d'aussi brillant et d'un savoir qui vous est donné sans pas beaucoup de travail et d'effort, quoi. Donc, du coup, ça, on le fait pour vous. Saisissez l'occasion, véritablement, ouais. Il faut saisir l'occasion parce que ça va être une soirée. Et puis, il faut donner cette chance, il faut donner sa chance à cette soirée-là, quoi. C'est la première. Moi, je compte beaucoup sur les Laconais pour qu'on remplisse cette salle. Et puis aussi de l'extérieur, que les gens se disent, waouh, quand même, à la Cône, ouais. Il se passe un truc. Les mecs, quand ils s'organisent, quand même, c'est sérieux. Et donc, du coup, on mettra la Cône en lumière d'une des meilleures façons. Et si c'est un véritable succès, ça nous permettra aussi de faire venir des gens. Moi, j'aimerais qu'on ait. Ben ouais, des guests, ouais. Des guests français. J'avais contacté la référence française sur les sujets économiques, un économiste qui est extrêmement médiatisé, ces gens-là, ils sont véritablement prêts à venir. Donc, si on arrive à faire une belle soirée, on aura encore des plus belles soirées qui nous attendront dans les années à venir.
1: Donc, si vous avez envie de cette belle soirée et d'autres encore plus belles pour plus tard, eh bien, n'hésitez pas à vous inscrire directement sur le site Hello Asso. Vous tapez tout simplement Rencontre économique de la Cône. Le mot de la fin pour toi, Sylvain.
2: J'allais dire enjoy. Non, mais c'est... Moi, je suis enthousiasmé à un point extraordinaire. Moi, j'ai vu, j'ai discuté avec l'intervenant. Il est incroyable. C'est quelqu'un qui a, encore une fois, qui vous... C'est époustouflant. C'est des gens aussi, aussi capables, aussi travailleurs, parce que quand même, il y a du boulot de recherche derrière. Bien sûr. Il y a passé des nuits entières, etc. Et qui vous fait comprendre mieux qui vous êtes. Je veux dire, quand même, c'est pas... Enfin, moi, personnellement, ça m'arrive pas tous les mercredis matin à 10h30, quoi. C'est des choses qui sont plutôt assez rares. Et il faut saisir les occasions, en fait, hein, vraiment. Donc là, il y a une occasion. Nous, on provoque l'occasion ça, aux gens à la saisir. C'est peu d'efforts pour beaucoup de récompenses.
1: Donc saisissez cette occasion, jeudi 8 octobre, c'est maintenant qu'il faut s'inscrire, 29€ pour la soirée complète, la conférence plus un apéro dînatoire. Merci beaucoup Sylvain Lançon, je le rappelle, de l'Association des jeunes entreprises des Monts de la Cône.
2: Merci à vous tous.

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1: Il est 12h30, c'est François Germain et c'est l'actualité. Bonjour François.
2: Bonjour à tous. Philippe Brun, toujours empêché de participer à la primaire socialiste. Le député de l'Eure voit sa demande de réintégration rejetée par le tribunal judiciaire de Paris. Il a été suspendu par le PS la semaine dernière après les accusations de violence qui auraient été portées par une ancienne collaboratrice. Des accusations rejetées par Philippe Brun qui va faire appel. Ce soir, pour le premier débat de la primaire, ils ne seront donc que 5. Olivier Faure, Jérôme Guay, Emmanuel Morel, Raphaël Glucksmann et Ségolène Royal. Une dizaine de Français seront présents pour interroger les candidats. Un débat à suivre sur LCI. Pendant ce temps, Sébastien Lecornu propose de rencontrer les socialistes pour poursuivre la démarche de compromis concernant le prochain budget. Dans un courrier adressé au groupe parlementaire PS à l'Assemblée nationale, le Premier ministre estime que toutes les idées doivent pouvoir être débattues pour préserver l'équilibre financier. Sébastien Lecornu cherche à éviter la censure brandie par le premier secrétaire du PS, Olivier Faure. La CGT, loin d'être convaincue par les annonces du gouvernement sur les prix des carburants, la secrétaire générale Sophie Binet estime que 100 euros d'aide, c'est une goutte d'eau. Elle préconise un blocage des prix et des marges des raffineurs. La CGT annonce une grande journée de grève mardi prochain, avec pour mot d'ordre les salaires et les services publics. Une enquête ouverte dans le Vaucluse, après plusieurs départs de feu fin juillet dans la propriété de Patrick Bruel à Lille-sur-la-Sorgue, quelques jours après la révélation de 3 nouvelles plaintes pour viol et agression sexuelle déposée contre le chanteur. C'est une prise de parole qui va être scrutée, celle du président iranien à la tribune des Nations Unies aujourd'hui à New York. Massoud Pezeshkian a promis de défendre fermement les positions de son pays, engagé depuis plusieurs mois dans un conflit avec les États-Unis. Et puis en volleyball, l'équipe de France connaîtra ce soir son adversaire en demi-finale de l'Euro, match qui sera disputé vendredi. Les Bleus restent sur une nette victoire contre la Roumanie, 3-7-0. La demi-finale se jouera soit contre l'Italie, soit contre la Finlande. Les deux nations s'affrontent ce soir. Voilà pour l'info, excellent après-midi.
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Marine et le titre Tricheur. On va prendre la direction de Nage où c'est la 24e édition des jours les plus choux. C'est les 26 et 27 septembre ce week-end. On vous attend pour de nombreuses animations. Par exemple, à la maison de Perrac samedi, à partir de 14h, la démonstration de vieux métiers. À Nage, il y aura une randonnée pédestre. Le départ se fait devant l'église à 14h30. Ça, c'est des petits exemples pour samedi. Pour dimanche, à Nage, toujours à partir de 9h30, toute la journée, vide-grenier, foire produits d'automne et reportage photo sur les étapes de la confection de la soupe au fromage. Il y aura aussi toute la journée une déambulation musicale, une exposition commentée sur les objets rares et insolites à la salle des batteuses. De 10h à 18h dimanche, vous pourrez découvrir les plaisirs d'un pump track avec 12 boss. Le prêt de BMX et de trottinette est prévu sur place. Il y aura même un concert en soirée. Puis des choses au verger de Nage, à la maison de Perrac, à la brasserie du Castel, au musée de Rieux-Montagny. Donc n'hésitez pas à voir le programme Chou pour cette 24e édition directement sur les réseaux sociaux du comité d'animation Nage Laouzas.

Francis Cabrel, Peuple des Fontaines sur CFM Lacône. L'activité jeux de cartes et jeux de société de retour à Vianne, activité proposée par le foyer laïque les mercredis tous les 15 jours. C'est à 20h30 pour le rendez-vous, donc ce sera ce soir à la Maison des Associations, au premier étage donc de la Maison des Associations. Pour les amateurs, les mordus de jeux de cartes et de société, n'hésitez pas, la première séance est gratuite. Pour les informations, c'est le 06 89 59 47 24 qu'il vous faut composer. 06 89 59 47 24.

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C'était bien sûr les Jackson 5 sur CFM La Conne. D'ici quelques minutes, votre coup de projecteur, on s'intéresse à une exposition qui est en cours à l'EHPAD de La Conne, à la maison de retraite Saint-Vincent. Donc à découvrir à 13h, on se retrouve nous à 18h. Et puis en attendant, il y aura Lisa pour vous accompagner à 14h. Et puis Gilles prendra le relais à 16h. Je vous souhaite une très très belle après-midi sur CFM La Conne.

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1: Ouvrir les portes d'un EHPAD, y faire entrer de la couleur et susciter le dialogue grâce à l'art, c'est la belle initiative menée à l'EHPAD de la Cône dans le Tarn. À l'occasion d'une exposition prêtée par l'association Être là, qui accompagne les soins palliatifs, 10 tableaux de l'artiste Carolina Véranen-Philips autour du thème de la libellule ont pris place au deuxième étage de l'établissement. Un prétexte idéal pour échanger avec les résidents, mais aussi pour faire venir du public extérieur. On en parle avec Florence Villelas, directrice de l'établissement, et Émilie Nègre, animatrice.
2: On accueille plusieurs expositions. On en a accueilli une cet été en lien avec les troisièmes de la classe défense du collège. Là, nous avons aussi une exposition autour des femmes rurales. Et là, pendant plusieurs mois, on accueille l'exposition Libellule.
3: Vous allez travailler avec les résidents, avec les gens de l'extérieur aussi, parce qu'on a aussi des associations qui viennent, les tricoteuses. On a des personnes de l'extérieur qui viennent aussi faire de la gym adaptée. Et ce sera l'occasion qu'ils découvrent ces tableaux et qu'ils en parlent tous ensemble.
2: Je pense qu'on va commencer par procéder par une visite du coup de ce deuxième étage où c'est que là ils vont pouvoir observer les tableaux et puis on va pouvoir après en discuter le temps d'une animation, essayer de voir sur chaque tableau ce qui peut être raconté, ce qui peut ressortir, ce qu'ils peuvent eux ressentir aussi. Voilà, on va avoir 4 mois du coup pour pouvoir travailler autour de ces 10 beaux tableaux.
3: C'est important de faire venir des gens de l'extérieur, qu'ils connaissent notre structure, nos habitants. Nos habitants ont besoin de voir des gens de l'extérieur et d'aller vers l'extérieur aussi. Et c'est un moyen de rencontre, d'échange. La maison de retraite, c'est aussi la vie.
1: L'art qui s'invite au quotidien pour abattre les murs et créer du lien, c'est l'idée de cette exposition intitulée Libellule, prêtée par l'association Être là et qui est à découvrir à l'EHPAD de la Cône jusqu'à janvier 2027.
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Bonjour tout le monde, sur CFM Radio cet après-midi, vous aurez plein de musique, plein de coups de projecteur sur les actualités de nos départements et des places à gagner, tiens, pour le festival Un bol d'air de Puy-Gouzon. 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

0: Je veux Flo de la Vega sur CFM Radio. Vous aurez encore Eric Clapton ou Olivier Tchoui dans la playlist. Et puis on vous amènera avec nous du côté du Tarn-et-Garonne à Castelsarrasin dans une dizaine de minutes pour préparer pour ce samedi les Urbin Castel, un festival autour des arts urbains. Il y en aura pour tous les goûts et vous saurez tout dans 10 minutes.
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0: Ce samedi, c'est la deuxième édition du Festival d'art urbain de Castelsarrasin en Tarn-et-Garonne, avec au menu des performances, des initiations, des démonstrations. Tout de suite, c'est le coup de projecteur de Juliette depuis CFM Montauban pour nous donner envie d'y aller.
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2: L'Urbine Castel, Festival des cultures urbaines, c'est ce week-end à Castelsarrasin. Au programme samedi après-midi, exposition, démonstration, battle de danse avec des artistes sur place et des animations pour toute la famille à l'image de la Microfolie, un musée numérique créé par le ministère de la Culture et utilisé par la Ligue de l'Enseignement, Christophe Laguna.
3: C'est un musée numérique itinérant. Concrètement, on a un grand écran, un projecteur, des tablettes qui sont en connexion avec l'écran et on a surtout une base de données avec 6000 œuvres d'art qui ont été numérisées. Des œuvres d'art des grands musées nationaux, des musées régionaux et de certains musées internationaux. Le but, c'est d'aller chercher dans toute cette base de données des œuvres qu'on va présenter sous forme de parcours. L'idée aussi, c'est de montrer qu'on fait de l'art dans la rue depuis très longtemps. Alors évidemment, il y a les grottes, l'art rupestre. Mais il y a aussi, au XVIIIe siècle, on a trouvé des gravures sur des pierres faites par des marins, par exemple. Donc, on ignore un petit peu la signification. Et on va faire un focus sur la culture hip-hop, quand même. Et alors, ça, elle n'est pas forcément dans les musées, mais dans la Microfolie, c'est en général des établissements culturels. C'est-à-dire qu'il n'y a pas que des musées, il y a aussi des associations qui ont archivé, par exemple, des films, des photos sur le hip-hop, des choses comme ça. Donc on va essayer de faire le lien entre tout ça et d'arriver comme ça à avoir, si ce n'est une définition, parce que c'est pas le but, mais en tout cas des éléments pour essayer de comprendre de quoi il s'agit en fait quand on parle d'art urbain.
2: L'atelier sera modulable selon les envies des visiteurs qui pourront profiter de la Microfolie en groupe ou en individuel.
3: On a des cases de réalité virtuelle, c'est le deuxième volet un petit peu de la Microfolie. Là ça va être en autonomie, donc on va avoir un logiciel qui va permettre de faire de la réalité augmentée sur un support. L'idée c'est de projeter en fait une sorte de croquis en fait et on va repasser par-dessus. Voilà, peut-être que je vais intégrer des œuvres connues.
2: La Microfolie sera à l'Urbine Castel ce samedi à partir de 13h30 à Castelsarrasin. L'après-midi sera suivi d'une soirée festive animée par le Boogie Van et la compagnie Les Étincelles.
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Il est Jurj Overkill avant Sam Sauvage sur CFM Radio. Top départ. 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

0: mal à la tête, c'était Maëlle sur CFM Radio. 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

0: Mauvais Langue avec The All American Reject. Sur CFM, vous aurez encore Fool's Garden ou Angèle pour la playlist, pour la musique. CFM Cahors, Gilles Barret adore traîner à la bibliothèque sonore de Cahors dans le Lot. C'est là qu'on va tout de suite pour son coup de projecteur du jour. Il nous propose tout de suite un nouveau service pour les jeunes malentendants.
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2: La bibliothèque sonore de Cahors et du Lot développe des actions autour du livre audio et de l'accès à la lecture, notamment pour les jeunes ayant des troubles de l'apprentissage. Elle s'inscrit dans une démarche plus large portée par les bibliothèques sonores de France qui développe un service destiné aux jeunes de 6 à 18 ans. C'est une initiative intéressante autour de la lecture, de la voix et de l'inclusion. Christiane Lorrain, présidente de la bibliothèque sonore de Cahors et du Lot.
3: Ça permet à des enfants qui sont atteints de troubles 10. Pour être simple, c'est des enfants qui ont des difficultés de lecture, donc ils ont du mal à se tenir à flot dans un groupe classe. Et le fait d'écouter les livres va leur permettre de ne pas perdre trop de temps, de rester à niveau avec les autres élèves de la classe. Il y a en fait de plus en plus d'enfants demandeurs, que ce soit dans les collèges ou les lycées. Bah dans les lycées, ça peut leur être d'une grande aide pour ce qui est de préparer le bac de français, par exemple, puisqu'ils écoutent les œuvres qui sont au répertoire, au programme. Ça peut se faire de deux façons, soit l'enfant et sa famille, qui se sent concernés, vont directement sur le site des bibliothèques sonores et vont pouvoir télécharger eux-mêmes les documents qu'ils vont ensuite mettre sur une tablette ou sur un téléphone. Et pour l'instant, c'est pas mal ce qui se fait dans le Lot. Nous avons des référents dans les établissements scolaires qui peuvent être un prof de français, une documentaliste. Et c'est cette personne-là qui va se charger, et je les salue parce que c'est pas un mince travail, de faire le suivi en fait de tous ces enfants qui ont besoin de télécharger pour eux, de leur fournir les livres sur une clé, etc.
2: Depuis l'an passé, 33 élèves bénéficient de ce service jeunesse à la bibliothèque sonore de Cahors et du Lot.
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1: Et vous êtes bien sur CFM Radio, sur le Tarn, le Tarn-et-Garonne, le Lot et l'Aveyron. D'ici les 15h, on reste en musique et on a le temps d'écouter Red Alton. Ou tout de suite, un duo, Liam Gallagher et John Squire pour Mars to Liverpool. Très belle après-midi sur CFM.

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1: Il est 15h, tout rond. On change rien, CFM, toujours de la musique, de l'info locale, aussi de l'art à l'EHPAD. C'est un prochain coup de projecteur du côté des Monts de La Caune, à l'EHPAD de La Caune dans le Tarn, où une exposition autour des libellules se tient actuellement. On y fera le détour. On ira aussi du côté de CFM Villefranche de Rouergue, en Aveyron, mais pour parler des nombreuses animations dans le cadre de la Semaine Européenne de la Mobilité qui sont proposées par l'association Figeacteurs à Figeac, donc dans le Lot. Ce sera dans un gros quart d'heure. Et entre-temps, pour la playlist que je vous ai promis, Moziman, hein, Paul McCartney, ou maintenant James Blunt pour Taste Like Summer. Hey.

0: Paul McCartney sur CFM comme Inside. Tandis qu'on fait tous un micro AVC devant la pompe à essence du côté de CFM Villefranche-de-Rouergue. On vous parlera bicyclette, on vous parlera atelier, webinaire, rencontres et causeries autour de cafés, mobilité et d'animation proposées dans le cadre de la semaine européenne de la mobilité. C'est notre prochain coup de projecteur. Ce sera dans 10 minutes. Ne changez rien. Vous êtes bien sur CFM.
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0: Queens of Stone Age sur CFM Radio, entre le Lot et l'Aveyron, entre Figeac et Villefranche de Rouergue, mais pour tout le monde et justement en itinérance. On vous parle tout de suite d'animation proposée dans le cadre de la Semaine européenne de la mobilité. C'est le coup de projecteur d'Amélie, CFM Villefranche de Rouergue.
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2: Comment se déplacer autrement? C'est le sujet de la Semaine européenne de la mobilité, devenue les semaines tant notre territoire a d'initiatives à proposer. Odile Proust, chargée de projet mobilité pour l'association Figeacteurs.
3: C'est l'occasion de s'informer sur tout ce qui existe comme solution pour se déplacer. Des solutions que parfois on a oubliées ou parfois qui avaient même disparu et qui reviennent. Comme le vélo, aujourd'hui le vélo électrique, les cars régionaux, les trains qui sont plus nombreux qu'il y a quelques années. Et puis également le covoiturage qui est une solution en milieu rural. Donc l'idée de cette semaine, c'est vraiment de s'informer, de tester, de voir quels sont les tarifs et de voir s'il n'y a pas dans certains cas des solutions pour se déplacer et se déplacer autrement qu'en voiture individuelle. Prendre un temps pour s'informer sur tout ce qui peut exister et sortir un peu de notre, à la fois notre habitude, mais aussi le seul modèle qu'on nous propose, c'est de prendre sa voiture pour faire tous les trajets. Mais on est notamment dans une région en Occitanie où il y a de plus en plus, par exemple, de cars, les cars Lio, de trains. Il y a des collectivités qui mettent en place un système de vélos. Nous, à Figeacteurs, on a promu une solution autour du covoiturage et notamment en s'adressant aux employeurs, mais c'est ouvert à tout le monde, parce que les employeurs, en fait, ont aussi du pouvoir pour proposer des choses, faire changer des choses pour la mobilité des salariés. Et puis, en fait, c'est la majorité de nos déplacements obligés pour le travail. Et un employeur, il peut, par exemple, avoir une flotte de vélo, il peut être souple sur certains horaires pour que les gens arrivent en bus ou en train. Donc, en fait, les employeurs, ils ont vraiment des possibilités d'agir pour la mobilité.
2: Pour en parler, rendez-vous lundi 28 à 18h à l'hôtel Les Fleurines pour une causerie sur les mobilités douces alternatives à la voiture individuelle ou retrouvez tout le programme sur le site figeacteurs.fr. Figeacteurs avec un S.
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0: Bernard Lavigne sur CFM. Il y avait John Lennon juste avant. Il y aura Jet ou The Police pour la suite de la playlist. On vous parlera Libellule via une exposition qui se tient actuellement à l'EHPAD de Lacaune dans le Tarn, dans un prochain coup de projecteur. Pour tout de suite, c'est Valentin Vendeur. C'est l'album de la semaine, c'est le PCV et Valentin Vendeur est au bout du fil du téléphone de Rémi toute cette semaine et pour tout de suite.
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5: Allô, Valentin Vendeur, bonjour.
2: Oui, bonjour.
5: Merci d'être là dans PCV cette semaine. Je suis en train de regarder, d'admirer, que dis-je, la pochette de La Consolante, une pochette très fleurie, très poétique, du coup, sur laquelle vous êtes assis en blanc sur une chaise blanche. Et autour de vous, voilà, il y a un parterre de fleurs comme ça. Qu'est-ce que ça signifie, cette première de couve de cet album ?
2: Ah bah alors, d'abord, j'aimerais rendre hommage à cette occasion à mon ami Yeshe Engel, qui est l'auteur de cette pochette, qui est celui qui a pris la photo et qui a fait le graphisme autour de cette photo. Et... on a beaucoup parlé avec Yeshe du sens de La Consolante, de ce que je voulais dire dans ce titre et dans ce disque. Et le thème de la fleur est arrivé assez vite, puisque ça nous semblait être évidemment une métaphore de consolation assez puissante que celle de la fleur qui naît après le printemps et qui vient percer les jours gris d'un petit peu de couleur. Et donc après, de fil en aiguille. L'idée d'avoir une attitude un peu apaisée, un peu calme, sereine, au milieu de ce parterre de fleurs, c'est imposé pour nous.
5: Bon, un mot sur La Consolante, le titre, alors tant qu'on y est.
2: Oui. Eh ben, La Consolante, c'est le titre éponyme, hein, évidemment, et l'idée, le vecteur principal de cette chanson, c'est c'est une sorte d'hommage aux gens qui chantent, aux chanteurs et aux chanteuses et aux auteurs, autrices de chansons. Et c'est un peu le fait de dire que, évidemment, on sait bien qu'écrire des chansons et les chanter, ça résout pas grand-chose aux problèmes du monde, mais que ça nous apporte quand même une consolation et qu'en soi, c'est pas rien. Et que c'est peut-être à ça qu'on sert, à se consoler et à consoler les autres.
5: Allez, un petit coup de consolation sur CFM Radio dans PCV puisqu'on écoute La Consolante de Valentin Vendeur. Et puis on se dit à demain. Salut Valentin.
2: Salut.

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0: La Consolante, voilà le titre qui a donné son nom à cet album de Valentin Vander. Valentin Vander est notre invité dans PCV cette semaine.
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0: Project et The Police sur CFM Radio. On vous parle art, libellule et EHPAD avec le coup de projecteur du jour de Marlys Bouisset, CFM La Caune dans le Tarn.
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2: Ouvrir les portes d'un EHPAD, y faire entrer de la couleur et susciter le dialogue grâce à l'art, c'est la belle initiative menée à l'EHPAD de la Caune dans le Tarn. À l'occasion d'une exposition prêtée par l'association Être Là, qui accompagne les soins palliatifs, 10 tableaux de l'artiste Carolina Veranen-Philips autour du thème de la libellule ont pris place au deuxième étage de l'établissement. Un prétexte idéal pour échanger avec les résidents, mais aussi pour faire venir du public extérieur. On en parle avec Florence Villelas, directrice de l'établissement, et Émilie Nègre, animatrice.
3: On accueille plusieurs expositions. On en a accueilli une cet été en lien avec les troisièmes de la classe défense du collège. Là, nous avons aussi une exposition autour des femmes rurales. Et là, pendant plusieurs mois, on accueille l'exposition Libellule.
4: On va y travailler avec les résidents, avec les gens de l'extérieur aussi, parce qu'on a aussi des associations qui viennent, les tricoteuses. On a des personnes de l'extérieur qui viennent aussi faire de la gym adaptée. Et ce sera l'occasion qu'ils découvrent ces tableaux et qu'ils en parlent tous ensemble.
3: Je pense qu'on va commencer par procéder par une visite du coup de ce deuxième étage où c'est que là ils vont pouvoir observer les tableaux et puis on va pouvoir après en discuter le temps d'une animation, essayer de voir sur chaque tableau ce qui peut être raconté, ce qui peut ressortir, ce qu'ils peuvent eux ressentir aussi. Voilà, on va avoir 4 mois du coup pour pouvoir travailler autour de ces 10 beaux tableaux.
4: C'est important de faire venir des gens de l'extérieur, qu'ils connaissent notre structure, nos habitants. Nos habitants ont besoin de voir des gens de l'extérieur et d'aller vers l'extérieur aussi. Et c'est un moyen de rencontre, d'échange. La maison de retraite, c'est aussi la vie.
2: L'art qui s'invite au quotidien pour abattre les murs et créer du lien, c'est l'idée de cette exposition intitulée Libellule, prêtée par l'association

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1: Il est bientôt 16h sur CFM Radio, on est toujours en musique. D'ici là, de la musique et de l'info locale, c'est ce que vous aurez jusqu'à 18h, mais en compagnie de Gilles Barret, qui prend ma place dès 16h. Et donc après Olivia Rodrigo ou Thérapie Taxi pour tout de suite. Blesse-moi. Salut.

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1: Madame, monsieur, il est 16h sur CFM Radio. Bienvenue.
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1: Gilles aux commandes jusqu'en fin d'après-midi. Nous allons pouvoir décoller en musique dans un instant avec Victorien, Texas, Christopher. Bien sûr, il y aura de l'info locale avec notamment deux coups de projecteur du côté de Montauban et de Cordes pour cet après-midi. Côté météo, pas besoin d'attacher vos ceintures. Il n'y aura pas de turbulences. Les jours se suivent et se ressemblent, un véritable copier-coller. Le soleil est toujours là au-dessus de nos têtes et nous nargue. Et pendant ce temps-là, pas une goutte de pluie dans nos campagnes. Et pourtant, l'automne a démarré depuis deux jours. Musique, et on se retrouve un petit peu plus tard. Bel après-midi sur CFM Radio.
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0: C'était Christopher Lose You sur CFM Radio. Dites-moi, si les plus grands musées du monde venaient directement à la rencontre du public, est-ce que vous seriez intéressé? Bien, c'est justement l'objectif de la Microfolie du côté de Montauban. En fait, c'est quoi? En fait, c'est un musée numérique et ce dispositif permet de découvrir des milliers d'œuvres, hein, de voyager comme ça dans les collections de grandes institutions culturelles et puis de participer à différentes animations. En fait, c'est une expérience accessible à tous qui mêle vraiment culture et numérique et puis au plus près des habitants. Voilà une belle idée que va nous développer dans quelques minutes Julie de CFM Montauban à travers le focus de la réélection. Marine dans un instant, suivi de Jack Johnson. Passez une belle après-midi sur CFM Radio.
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0: Ah, il y a une époque où je suivais des compétitions de surf à la télé, des compétitions à Hawaï. Il y en avait un qui se débrouillait plutôt bien, il s'appelait Christopher. Et bien, vous savez, c'est le même auteur, compositeur Christopher que vous venez d'entendre à l'instant, Lose You sur CFM Radio. Quant à elle, elle s'appelle Juliette, elle est de la rédaction de CFM Montauban et elle nous parle de la microfolie.
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2: L'Urbin Castel, festival des cultures urbaines, c'est ce week-end à Castel-Sarrazin. Au programme samedi après-midi, exposition, démonstration, battle de danse avec des artistes sur place et des animations pour toute la famille à l'image de la Microfolie, un musée numérique créé par le ministère de la Culture et utilisé par la Ligue de l'Enseignement, Christophe Laguna.
3: C'est un musée numérique itinérant. Concrètement, on a un grand écran, un projecteur, des tablettes qui sont en connexion avec l'écran et on a surtout une base de données avec 6000 œuvres d'art qui ont été numérisées. Des œuvres d'art des grands musées nationaux, des musées régionaux et de certains musées internationaux. Le but, c'est d'aller chercher dans toute cette base de données des œuvres qu'on va présenter sous forme de parcours. L'idée aussi, c'est de montrer qu'on fait de l'art dans la rue depuis très longtemps. Alors évidemment, il y a les grottes, l'art rupestre. Mais il y a aussi, au XVIIIe siècle, on a trouvé des gravures sur des pierres faites par des marins, par exemple. Donc, on ignore un petit peu la signification. Et on va faire un focus sur la culture hip-hop, quand même. Et alors, ça, elle n'est pas forcément dans les musées, mais dans la microfolie, c'est en général des établissements culturels. C'est-à-dire qu'il n'y a pas que des musées, il y a aussi des associations qui ont archivé, par exemple, des films, des photos sur le hip-hop, des choses comme ça. Donc on va essayer de faire le lien entre tout ça et d'arriver comme ça à avoir, si ce n'est une définition, parce que ce n'est pas le but, mais en tout cas des éléments pour essayer de comprendre de quoi il s'agit en fait quand on parle d'art urbain.
2: L'atelier sera modulable selon les envies des visiteurs qui pourront profiter de la microfolie en groupe ou en individuel.
3: On a des cases de réalité virtuelle, c'est le deuxième volet un petit peu de la microfolie. Là, ça va être en autonomie. Donc on va avoir un logiciel qui va permettre de faire de la réalité augmentée sur un support. L'idée, c'est de projeter en fait une sorte de croquis en fait et on va repasser par-dessus. Voilà, peut-être que je vais intégrer des œuvres connues.
2: La microfolie sera à l'Urbin Castel ce samedi à partir de 13h30 à Castel-Sarrazin. L'après-midi sera suivi d'une soirée festive animée par le Boogie Van et la compagnie Les Étincelles.
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C'était The Kid Laroi avec cette chanson Sleep sur CFM Radio. Mais écoutez, réveillez-vous au contraire, puisque samedi, vous allez pouvoir cesser de jouer sur votre téléphone pour jouer comme au Moyen-Âge. Ça se passe à Lauzerte dans le Tarn-et-Garonne, où là-bas est organisé un jeu de piste familial qui vous attend dans toute la cité médiévale de Lauzerte. Alors, le principe est simple, mais c'est hyper sympa, hein, surtout en famille. Partir à la recherche d'indices comme ça cachés, puis découvrir les jeux auxquels petits et grands s'amusaient autrefois. Et voilà une façon plutôt originale de remonter le temps, sans machine justement à remonter le temps. Rendez-vous donc samedi à 17h en place des Cornières à Lauzerte. Et puis, qui sait, hein, peut-être que vous allez découvrir que les jeux de Moyen-Âge étaient finalement bien plus amusants que les nôtres. Day One, bel après-midi sur CFM Radio. Ça s'appelle Bad Before Good. 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

0: Bienvenue sur CFM Radio, c'était Emma Peters avec cette chanson « Le temps passe ». Eh bien, c'est justement le temps est venu d'attirer votre attention sur ce focus de la rédaction de CFM Corde.
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2: L'espace de vie sociale, l'escale, l'accueil de loisirs et les crèches du territoire du Cordet dans le Tarn portent un projet qui s'appelle Avec et sans écran, vous faites comment, pour parler de l'utilisation du numérique. C'est un projet avec plusieurs événements jusqu'à décembre et le prochain, c'est ce vendredi 25 septembre. Isabelle Perrechaudor est coordinatrice de l'escale et Louise Souris est la conseillère numérique de la communauté de communes, la 4C.
3: C'est un projet de soutien à la parentalité et il se décline en 5 temps avec des thématiques différentes et des intervenants spécialisés sur la question de l'utilisation des écrans et des réseaux sociaux et des jeux vidéo. Donc ces rendez-vous sont toujours l'occasion d'échanger entre parents, de faire vivre des moments d'animation en famille aussi. Ce n'est pas que de la prévention, que de l'information. Il y a aussi ces moments de convivialité. Et puis je précise aussi que les APE, les associations de parents, d'élèves, des écoles du territoire organisent la restauration pour chacun des événements.
2: Le prochain temps.

0: sport, c'est ce vendredi 25 septembre de 18h30 à 22h à l'école de la Weiss sur la commune de La Parochiale.
1: On vous propose cette fois-ci un temps qui est dédié aux enfants, qui sera animé par l'association d'éducation populaire Les Francas. Ils aborderont de manière ludique la question de l'utilisation des écrans par les enfants.
0: Et ensuite, Louise animera un atelier de gestes de premier secours numérique.
2: Déjà, je vais présenter un petit peu ce que c'est que le contrôle parental. Voilà, c'est un outil qui permet aux parents de superviser et limiter ce que font leurs enfants sur Internet. Et après, je vais répondre à toutes les questions que pourraient avoir les parents et les enfants sur les usages du numérique. À tous les parents qui m'entendent et qui souhaiteraient venir vendredi, prenez vos écrans, amenez vos téléphones, vos tablettes, vos ordinateurs. Voilà, il y aura un temps où je vous accompagnerai pour installer également toutes les applications que vous souhaitez pour la mise en place du contrôle parental sur vos appareils.
0: La soirée de ce vendredi 25 septembre à La Parochiale se terminera avec une auberge espagnole du jeu proposée par l'Escale.
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1: Bonsoir François.
3: Bonsoir à tous. L'Iran n'a jamais été un agresseur, n'a jamais démarré de guerre. Les mots du président iranien à la tribune des Nations Unies cet après-midi à New York. Selon Massoud Pezeshkian, les États-Unis ne respectent aucune des règles du droit international. Il estime que son pays est victime de terrorisme. Donald Trump a annoncé la reprise du dialogue avec les autorités iraniennes. D'ailleurs, c'est la première fois que le département d'État américain accorde des visas à un chef d'État en guerre avec les États-Unis. Il se dit victime d'un coup monté et d'une exécution politique. Philippe Brun dénonce son exclusion de la primaire socialiste et du parti. Exclusion confirmée ce matin par la justice. Le député de l'Eure va faire appel. Philippe Brun assure que c'est le cabinet du premier secrétaire du parti, Olivier Faure, qui a passé l'appel de dénonciation l'accusant de violence contre une femme. Philippe Brun estime qu'on a menti à la justice. Dans quelques heures se tiendra le premier débat télévisé de cette primaire qui réunira ce soir sur LCI les 5 candidats, Ségolène Royal, Olivier Faure, Jérôme Guedj, Emmanuel Morel et Raphaël Glucksmann. Achraf Hakimi sera bien jugé pour viol. La Cour de cassation confirme le renvoi en procès du joueur du PSG, accusé par une jeune femme de faits qui se seraient produits il y a 3 ans chez lui. L'international marocain encourt une peine maximale de 15 ans de réclusion criminelle. Achraf Hakimi continue de contester fermement ces accusations. Un homme de 90 ans placé en garde à vue dans les Pyrénées-Atlantiques, accusé d'avoir tué ses voisins, un couple d'octogénaires, à l'aide d'un fusil de chasse. Il aurait pris son arme après avoir reçu une pierre jetée par son voisin. Un conflit les aurait opposés pendant de longues années. Le suspect est déjà défavorablement connu de la justice. Et puis c'est une première depuis 11 ans. La France redevient la première destination mondiale du ski. Portée par les Alpes et les Pyrénées, la fréquentation des massifs français a progressé de 2,4% lors de la dernière saison. Une première place devant l'Autriche et les États-Unis. Voilà pour l'info. Excellente fin d'après-midi.
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Lost Frequencies, dernière ligne droite avant cette fin d'après-midi. Dans un instant, je vais vous parler de nos amis toulousains, les Chevaliers du Fiel, qui reviennent sur scène. Ce sera dimanche après Suzanne et Clint. It's good. Bel après-midi.

0: ravi de vous accompagner sur CFM Radio. Alors, je vous l'ai dit, si vous aimez l'humour très toulousain, eh bien rendez-vous dimanche avec deux personnages bien connus des médias et qui reviennent sur scène. J'ai nommé, bien sûr, les Chevaliers du Fiel. Ils présentent leurs spectacles municipaux La Revanche. Ce sera donc dimanche à la Comédie de Toulouse, chez eux, dans leur théâtre. Éric Carrière et Francis Ginibre retrouvent leurs personnages fétiches de fonctionnaires municipaux pour une nouvelle aventure pleine de situations absurdes et de répliques plutôt bien senties. Les Chevaliers du Fiel, donc dimanche à Toulouse. Voilà une belle occasion de terminer la semaine avec quelques éclats de rire. Restez avec nous dans un instant, c'est Paul McCartney, Lou Melville. Voilà, passez un bon moment à l'écoute de CFM Radio.
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La fin de l'après-midi approche et c'était Lou Malville sur CFM Radio. Tiens, après tout à l'heure, les Chevaliers du Fiel dont je vous ai parlé, qui seront dimanche à la Comédie de Toulouse. Bien maintenant, braquons le projecteur sur Montauban du côté du Violon Dingue, où là, il y aura une comédie qui s'appelle Les Indépendants Affectifs. En fait, ce sont deux personnages qui ont été largués le même jour et décident de régler ensemble leurs problèmes de dépendance affective. Ils s'appellent Maya et Romain, qui vont tout tenter pour apprendre à vivre sans dépendre de l'autre, avec une thérapie, avec des coups de folie, avec des situations improbables. Une comédie qui promet de bousculer les codes du romantisme. Je vous l'ai dit, ça s'appelle Les Indépendants Affectifs et c'est vendredi à 20h30 au Violon Dingue à Montauban. Le boss à présent, Bruce Springsteen avec Street of Philadelphia. C'est d'ailleurs le titre du film du même nom. Belle fin.

0: Red Hot Chili Peppers avec cette chanson Give It Away sur CFM Radio. Allez, c'est la fin après-midi, c'est la sortie du bureau. Faites attention à vous et aux autres. Dans 20 minutes, c'est le chanteur Valentin Vendeur avec une voix plutôt singulière de la chanson française, située entre le folk, la pop et la poésie, qui sera au micro de Rémi Torella dans PCV. L'émission Un artiste, un album, c'est dans quelques minutes. Restez avec nous, on se retrouve après 54 Ultra et Blur, belle fin d'après-midi sur CFM Radio.
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Blur Country House sur CFM Radio. Quant à lui, il s'appelle Valentin Vander. Il a été membre des Goguettes, sachez-le, et puis il mène aussi aujourd'hui une carrière solo avec des chansons à la fois tendres, ouais, c'est ça, tendres, mélancoliques et teintées d'humour. Son dernier album s'appelle La Consolante, sorti en 2025. Eh bien, il sera au micro de Rémi Torella dans PCV dans un peu moins de 10 minutes. 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
4: Allô, Valentin Vander, bonjour.
5: Bonjour.
4: Merci d'être là dans PCV cette semaine pour parler de votre projet solo. Même si les goguettes en folie sont sur les routes de France et de Navarre, Valentin Vander, lui aussi, est sur les routes. Comment c'est d'ailleurs quand vous êtes sur les routes, comment c'est sur scène, Valentin Vander? Il y a des musiciens, vous êtes tout seul, comment ça joue?
5: Alors, je suis complètement seul. C'était l'idée de base de ce spectacle, d'essayer de faire un spectacle complet en étant seul sur scène. Non pas que j'aime pas les gens, hein, mais justement.

0: j'avais d'autres projets dans ma vie artistique où j'ai le plaisir de partager la scène avec d'autres gens. Et là, j'avais envie d'expérimenter un petit peu la solitude. Et donc, pour essayer de pallier un peu à cette solitude, il y a quand même plein de d'instruments desquels je joue la guitare, l'accordéon, du ukulélé, un petit peu de clavier. J'ai des petites machines au pied pour faire des boucles, pour faire des toutes sortes de petits effets qui viennent un petit peu agrémenter le côté guitare voix qui pourrait être un peu redondant sur toute la longueur d'un spectacle. Et puis plein de d'interchansons écrites qui ressemblent parfois à des sketchs qui ont été écrits aussi avec Yeshe Engel, qui, en plus d'avoir fait la pochette de mon album, a aussi fait la mise en scène du spectacle.
1: Ah oui, d'accord. Et alors, il y a des décors, il y a des choses comme ça, ou pas du tout?
0: De décors, non, parce que l'idée, c'est d'avoir un format assez léger pour que je puisse voyager facilement, qui est donc un des avantages de la solitude aussi.
1: Un bouquet de fleurs, peut-être, sur scène?
0: Même pas. Par contre, je suis, moi, déguisé un peu en fleurs.
1: Ah, d'accord.
0: Puisque j'ai une chemise peinte entièrement par une artiste qui a fait cette œuvre unique, qui a repris un petit peu le visuel de la pochette du disque pour le mettre sur moi en le peignant.
1: Voilà. La Consolante, c'est le titre de l'album. On en écoute encore un extrait et puis on se dit à demain. Salut Valentin Vendeur.
0: Salut.
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1: Il est 18h, le flash. François Germain. Bonsoir François.
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3: Bonsoir à tous. Le premier round pour les candidats à la primaire du Parti Socialiste et de ses alliés. Olivier Faure, Jérôme Guedj, Emmanuel Morel, Raphaël Glucksmann et Ségolène Royal vont débattre sur LCI ce soir. Un débat qui s'annonce déjà électrique, notamment après la sortie de Ségolène Royal contre Raphaël Glucksmann, qu'elle a qualifié de stagiaire. Des tensions qui n'envoient pas forcément un bon message aux électeurs, selon le politologue Benjamin Morel.
4: Qu'il y ait en effet des attaques et que ces attaques ne soient pas forcément de fond, évidemment, on rend le débat beaucoup plus compliqué, ça crée des tensions. Mais je dirais qu'au-delà même du débat, ça crée ensuite une difficulté pour les socialistes de se réconcilier lorsque demain, l'un des leurs sera choisi. In fine, la violence de ces attaques extrêmement rapides et la remise en cause de la crédibilité même des candidats au-delà du projet pose un problème ensuite d'unité en vue de l'élection. C'est quelque chose qui a souvent été reproché aux primaires, perçu comme a potentiellement des machines à perdre. Et il est vrai que c'est l'un des dommages qu'elles peuvent causer à un camp politique.
3: Lui ne participera pas au débat alors qu'il était à l'origine candidat à cette primaire. Philippe Brun dénonce son exclusion. Exclusion confirmée ce matin par la justice. Le député de l'Eure se dit victime d'un coup monté et d'une exécution politique. Sébastien Lecornu propose de rencontrer les socialistes pour poursuivre la démarche de compromis concernant le prochain budget. Le Premier ministre cherche à éviter la censure brandie par le premier secrétaire du PS, Olivier Faure. L'Iran n'a jamais été un agresseur, n'a jamais démarré de guerre. Les mots du président iranien à la tribune des Nations Unies cet après-midi à New York. Selon Massoud Pezeshkian, les États-Unis ne respectent aucune des règles du droit international. Elles vont sonner à l'unisson pour célébrer la venue du pape en France. Les cloches des églises résonneront toutes en même temps à 10h du matin vendredi. C'est à cette heure-ci que Lyon 14 est attendu à l'aéroport d'Orly. Et puis en foot, la suite de la Ligue des Champions féminines. Lyon se déplace chez les Suissesses du Servette Genève à 18h45. Et le Paris FC chez les Espagnols du FC Barcelone à 21h. Voilà pour l'info, excellente soirée.
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6: Du soleil, c'est ce qui nous attend encore sur les monts de Lacaune et la montagne du Languedoc. Du soleil, mais quand même un ciel plus voilé, plus laiteux pour la journée de demain. Les températures restent quand même élevées, même si en matinée il fait un petit peu frais. 8 degrés attendus le matin au Vidals. Il fera 28 degrés dans l'après-midi à Vianne. Pour la journée de vendredi, quelques nuages encore en matinée, puis un beau soleil pour l'après-midi. 12 degrés pour les températures minimales du côté d'Anglès. Il fera 27 degrés l'après-midi à Nage. Et puis notez que pour samedi, ce sont peu de nuages et un beau soleil qui nous attendent, très peu de vent. Et puis des températures comprises entre 12 pour les minimales et 25 degrés pour les maximales. Peut-être une dégradation pour la journée de dimanche, mais c'est encore à confirmer. Et nous le ferons bien sûr dans un prochain flash météo sur CFM Lacaune.
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16: Oxygène Intérim vous présente la rubrique emploi et vous souhaite une bonne journée.
6: Nous débutons ces offres d'emploi à Lacaune où on cherche un facteur sur Lacaune et ses alentours. Homme ou femme, vous aurez pour mission de distribuer le courrier, les colis aux résidents, de collecter les envois depuis les boîtes aux lettres, d'assurer un service client de qualité, de promouvoir et vendre des services postaux et de participer aux opérations de tri avant et après la tournée. Le permis B est obligatoire. Il faut être aussi à l'aise avec un vélo à assistance électrique, être rigoureux, être ponctuel et polyvalent. Si vous êtes intéressé, c'est une offre intérimaire de 22 jours. Le numéro de l'offre est le 70 50 385. Je répète, 70 50 385. Nous continuons ces offres d'emploi toujours sur la Cône où l'on recherche un agent de propreté de locaux. Homme ou femme, vous aurez pour mission de nettoyer, désinfecter des surfaces, vider les poubelles, assurer le tri des déchets, approvisionner les produits et consommables nécessaires aux prestations de nettoyage ou encore signaler toute anomalie, dégradation ou matériel défectueux. C'est un CDI temps partiel 10 heures semaine avec le numéro de l'offre si l'offre vous intéresse sur le site France Travail 214 CZKR. Je répète, 214 CZKR.
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1: Dans le mag aujourd'hui sur CFM Lacaune, une fois n'est pas coutume, on va parler d'économie. Pour cela, nous sommes avec Sylvain Lansant de l'Association des jeunes entreprises des Monts de Lacaune. Bonjour Sylvain.
2: Bonjour à tous.
1: Avant de commencer vraiment le sujet qui va nous intéresser aujourd'hui, des rencontres économiques sur le territoire des Monts de Lacaune, eh bien on va peut-être dire un mot sur l'Association des jeunes entreprises des Monts de Lacaune. Alors c'était les jeunes entrepreneurs, à un moment c'est bien les jeunes entreprises, hein.
2: Oui, c'est...
1: c'est qu'on est moins jeune maintenant.
2: Non, parce que jeune, ça veut tout et rien dire, en fait. On peut avoir 55 ans et être jeune entrepreneur, si on vient de créer sa boîte. Donc l'idée, c'était plutôt de rassembler des gens qui cherchaient de l'expérience dans l'entrepreneuriat. Ouais. C'est plutôt ça.
1: D'accord. Et donc l'Association des jeunes entreprises des Monts de Lacaune, c'est une association qui permet justement aux entreprises, aux entrepreneurs du territoire de se rencontrer. Je crois qu'il y a des rencontres une fois par trimestre.
2: C'est ça. C'est un club entrepreneurial. On a des after-work qu'on anime une fois par trimestre. Après, on peut se voir aussi de façon plus informelle sur des repas et en fonction de nos envies, de nos dispos. Et les after-work, on a toujours une thématique précise. Demain, on en fait un sur la gestion du temps notamment. Et donc, on a un format où c'est qu'on a un petit, une présentation maxi, une demi-heure avec beaucoup d'échanges. On aime beaucoup le format informel où on a plutôt des jeux de questions-réponses. Et derrière, on se fait un petit apéro dînatoire, au moins comme ça, on a le temps d'échanger. Et c'est très important pour un entrepreneur. Beaucoup d'entrepreneurs ont le sentiment d'une solitude profonde, compliquée de faire part de ses difficultés à son entourage et d'avoir des gens qui vivent la même chose. Donc c'est plutôt génial d'avoir ces moments où c'est que pour un entrepreneur on coupe un peu et on rencontre des gens qui ont des mêmes problèmes, des mêmes problématiques et que souvent vont vous trouver des solutions. Donc c'est un moment qui est super important et ça va amener au deuxième sujet, les rencontres économiques qu'on est en train d'organiser. Ce qui nous surprend beaucoup, c'est qu'on a beaucoup de monde qui viennent de loin.
1: D'accord.
2: Donc on a des Castrés qui viennent, on a des Albigeois qui viennent, on a des Mazamétains. Donc il y a des gens qui sont prêts à faire 2 heures de route pour passer 2 heures de réunion avec nous. La dernière fois, on a fait un repas, justement pour préparer les rencontres économiques. On a un gars de Castres qui a fait 2 heures de route pour passer 1 heure avec nous.
1: D'accord, donc c'est important justement d'avoir créé cette association des jeunes entreprises. Est-ce qu'aussi ça permet de créer du lien, du réseau aussi entre des entrepreneurs?
2: C'est pas le but premier, c'est pas un club business comme d'autres clubs. C'est plutôt un club, je dirais, de partage d'expérience. Dans les statuts, il y avait cette idée aussi de promouvoir l'entrepreneuriat, c'est-à-dire que quelqu'un qui aimerait monter sa boîte, mais qui se tâte, qui hésite, à qui le mot URSSAF fait peur, comme à tout le monde. à qui les statuts semblent compliqués, le URL, la SARL, la SAS, ça veut dire quoi tout ça, les DNS, tous ces mots complexes, ça peut effrayer. Ce n'est que du vocabulaire. Et quand quelqu'un qui a un peu d'expérience vous explique ce que c'est, ça dédramatise beaucoup. Et je pense qu'il faut dédramatiser le métier d'entrepreneur. Et il y avait cet objectif dans l'association. Donc c'est aussi l'idée d'avoir un endroit pour les entrepreneurs et d'avoir un endroit où des gens qui aimeraient devenir entrepreneurs puissent prendre l'expérience des autres.
1: Donc ça, c'est vraiment l'objectif de l'Association des jeunes entreprises des Monts de Lacaune et est né de ces moments un petit peu hors du temps pour entrepreneurs, l'envie aussi de proposer des rencontres économiques. Alors là aussi, le terme fait peut-être un petit peu peur, mais quand on voit le programme des rencontres économiques qui seront proposées, donc le jeudi 8 octobre à l'Octave à Lacaune, eh bien finalement on se dit que c'est plutôt de la culture générale, mais économique. Est-ce que c'est possible ça, de dire ça comme ça?
2: Alors c'est pas possible, c'est plus que nécessaire. Je suis allé aux États-Unis en octobre dernier, je suis allé au Japon en début d'année. La France a un vrai retard sur la culture économique. Il y a très peu de culture. Je pense qu'il n'y a pas, allez, une personne sur 50 qui comprend les investissements boursiers, par exemple. Moi, c'est quelque chose dont personne ne m'a jamais parlé. Et c'est accessible à n'importe qui. C'est plus facile de mettre son argent en bourse que de jouer à la PlayStation. C'est une certitude. Et donc, du coup, quand j'ai compris ça, je me suis dit, mais mon Dieu, C'est super accessible, donc il faut rendre ça accessible à tout le monde. C'est un savoir qui nous permet de gagner de l'argent, quoi. Et je ne sais pas si vous avez la même impression que moi, mais moi, si j'en aurais un petit peu plus, ma vie serait plus confortable. Donc si la vie de tout le monde peut être un peu plus confortable, eh bien, je trouve qu'on a œuvré dans le sens social. Donc du coup, il y a un constat réel, c'est que l'économie est mal perçue en France. Elle est perçue comme quelque chose de complexe, d'administratif, et c'est pas ça du tout. Donc l'idée, ben, c'était d'apporter ce savoir. Ça sera pas la thématique de la première soirée, qui sera une thématique
1: plus générale,
2: plus sociale, plus historique, et ça va être génialissime. Alors nous, on a préparé ça depuis des mois. Forcément, c'est quelque chose qui prend du temps en préparation. Jean-François Senga, c'est un conférencier.
1: Alors juste, on va replacer le contexte. Donc il y a des rencontres économiques qui voient le jour à la CON. Donc la première aura lieu le jeudi 8 octobre à la salle L'Octave à la CON. L'idée, c'est donc une conférence, des questions-réponses aussi, et ensuite un repas. Ça, c'est vraiment pour poser, les grandes lignes.
2: Et tout ça pour 29 euros.
1: Et tout ça pour 29 euros. Et donc, l'invité sera Jean-François Senga, que tu vas nous présenter peut-être, qui est économiste et sociologue.
2: C'est ça, oui. Il a un background incroyable. C'est quelqu'un qui a fui son pays, dans lequel il était... on voulait l'emprisonner. C'était un réfugié politique, journaliste. Et c'est quelqu'un d'une intelligence qui est fulgurante. C'est ce genre de personne qui... Quand il commence à parler, toute la table se tait parce qu'on boit ses paroles. Et il a vraiment travaillé, c'est-à-dire qu'il a fait des vraies recherches. C'est son métier d'ailleurs. Et donc du coup, il a fait un gros travail sur la CON. Et on en parlait avec lui, je dis, moi j'ai un sujet. Alors je ne suis pas né à la CON et j'ai une vision de la CON qui est extérieure à la CON. Je trouve du coup que j'ai une vision qui est assez juste d'ici. Et il y a véritablement à la CON un lien particulier au travail. On en parlait avec un de mes amis qui a une entreprise à Castres. Il me dit, moi, quand j'ai un CV d'un Laconais, forcément, je l'embauche. Parce qu'on sait que les Laconais, ça travaille bien, parce que les Laconais, ils sont sérieux, ils sont toujours là à l'heure. Et on en discutait avec lui. Rien que cette culture qu'on a de se dire que quand on a 16 ans l'été, on va aller travailler à la charcuterie pour gagner un peu d'argent. Eh bien, cette accessibilité-là du travail, elle n'y est pas partout. Et donc du coup, quand vous commencez votre vie à avoir travaillé déjà à l'usine, de savoir ce que c'est la difficulté du travail au quotidien, ça fait de vous quelqu'un qui a une relation au travail qui est particulière. Et cette relation au travail qui est particulière à la CON, on a longuement discuté avec Jean-François pour préparer cette soirée. Et en fait, elle a des raisons. Elle a des raisons migratoires, des raisons historiques et des raisons sociales. Et ce qui va être génial dans cette soirée, et je le dis à tous les Laconais, et vraiment, je vous invite tous à venir, c'est que vous allez mieux comprendre pourquoi vous êtes des Laconais.
1: D'accord. On va mieux se connaître après cette rencontre économique, donc. Parce que voilà, je vois les grandes thématiques. Pourquoi la CON possède-t-elle une économie aussi singulière? Pourquoi aussi cette concentration d'entreprises à la CON, puisqu'on est quand même un territoire isolé, et on nous le dit bien assez. Donc en fait, c'est toutes ces questions auxquelles on va trouver des réponses le 8 octobre.
2: Oui, et alors on a fait un repas avec Jean-François pour valider un peu la thématique, tout ça là. Et il me dit, alors Sylvain, c'est pas compliqué, la CON, tout ça, ça commence 1480, et en fait, il part vraiment de super loin, et là, vous avez toutes les briques qui s'emboîtent, et nous, on l'écoutait, et on disait, waouh, ah ouais, d'accord, oh, ah ouais, et j'espère vraiment que les gens qui viendront à cette soirée vont ressentir ce que nous, on a ressenti, c'est-à-dire qu'on a été saisis par la surprise, et on est sortis de là, ça nous a... Ouais, comme quand vous regardez un super reportage sur Netflix et vous sortez de là cultivé, parce que...
1: Changé, en tout cas.
2: Cultivé, c'est pour ça que je dis que c'est une rencontre culturelle. C'est de la culture, qu'elle soit économique, qu'elle soit artistique. La culture, c'est de la culture et c'est un partage de savoir. Donc on va venir pour se cultiver et on va apprendre des choses extrêmement intéressantes.
1: Alors moi, ce que je vois aussi, c'est que cette soirée, elle est ouverte à absolument tout le monde. Alors oui, c'est bien l'association des jeunes entreprises des Monts de la Cône qui organise ces rencontres, mais c'est ouvert à tout le monde. Même un salarié peut venir, on est bien d'accord. Même voilà, n'importe qui finalement va être...
2: Une mère au foyer, un chômeur, un salarié, un indépendant, c'est de la culture. Donc la culture, ça se partage. Si on, collectivement, on apprend plus de choses, notamment sur l'économie. C'est quand même l'économie, c'est ce qui nous fait vivre tous les jours. Je n'arrive pas à comprendre à quel point les Français se sont désintéressés du sujet.
1: Éloignés même, j'ai envie de dire, littéralement.
2: Oui, oui, alors je pense que ça a des raisons plutôt politiques et donc du coup, on n'a pas très envie d'ouvrir des sujets compliqués. Mais ils ne le sont pas. Ils ne le sont pas. C'est juste... en tout cas, là, pour cette soirée-là, elle va être vraiment culturelle. Vraiment culturelle.
1: Et alors, je vois aussi qu'il y aura peut-être des surprises dans les réponses. Est-ce qu'on risque quand même d'être un petit peu... est-ce que finalement, un territoire qu'on pensait bien connaître en y étant né, ou pas forcément, ou en étant arrivé plus tard, est-ce que ce territoire-là va finalement, quand on va sortir de la soirée, être différent pour nous ? Je sais pas comment dire ça. Tu comprends, Sylvain, ce que je te pose comme question ?
2: C'est, j'allais dire, c'est comme quand vous allez voir votre psy. C'est-à-dire qu'elle va avoir la capacité de mettre des mots justes sur ce que vous savez déjà.
1: D'accord.
2: Donc, quand on est laconais, on sait ce que c'est un laconais. Mais donc, du coup, on va aller chercher plus loin dans qu'est-ce que c'est vraiment un laconais, son rapport au travail, cette économie laconaise, notre vie de tous les jours, la force de travail, la capacité d'investissement, de développement, etc. Pourquoi chez nous, on le fait différemment d'ailleurs ? En fait, c'est tout le sens de cette soirée-là.
1: Donc si on souhaite, si tu nous as donné envie de venir à cette rencontre économique de la Cône, donc je le rappelle, c'est un jeudi soir, le 8 octobre, salle L'Octave à la Cône, c'est 29€ pour toute la soirée qui commence à 19h30. Comment on fait ? Comment on fait pour réserver ? Comment on fait pour prendre sa place ? Voilà, comment ça se passe ?
2: Alors vous allez tout simplement sur internet, vous tapez rencontre économique de la Cône, vous allez tomber sur le site qui est très connu maintenant de Hello Asso, qui permet de s'inscrire en ligne. Vous vous inscrivez en ligne et après, vous venez avec votre reçu et vous serez...
1: bien reçu.
2: Et ouais, forcément, quoi. Alors du coup, on demande d'avoir des inscriptions en ligne. Vu qu'au derrière, nous, on va organiser le repas, tout ça, ça va beaucoup nous faciliter l'organisation de la soirée. Donc vraiment, j'invite à tout le monde à prendre sa place rapidement, de façon à ce qu'on n'ait pas à faire les courses 24 heures avant et qu'on soit tous derrière les marmites. Et en plus, on va faire un super apéro dînatoire, c'est sûr.
1: Donc c'est un apéro dînatoire, tout se passe au pôle culturel, je suppose.
2: Oui. Ouais,
1: voilà. Et 19h30, c'est vraiment le début de la conférence. Conférence aussi, donc ça veut dire, est-ce qu'à la fin, on pourra quand même poser des questions à Jean-François Sanga ?
2: Bien sûr. Juste à la fin de dans son intervention, il y aura des questions-réponses.
1: Un temps d'échange.
2: Ouais, bien sûr.
1: Et donc, c'est aussi l'occasion de rencontrer du monde après aussi la conférence. Et ce que tu disais aussi, c'est la richesse finalement de ces temps avec l'association des jeunes entreprises des Monts de la Cône. C'est ces temps d'échange aussi conviviaux. Voilà.
2: Oui, alors je parlais tout à l'heure de partage de culture. Derrière ça, il y a du partage d'intelligence, quoi. Il y aura des gens brillants, il y aura des gens extrêmement intéressants. On fait venir à la Cône des gens qui ne viennent rarement, d'une qualité extraordinaire. Ça me fait penser, moi je fais des arts martiaux, et je suis allé au Japon, c'est-à-dire que j'ai fait plus de 14 heures de vol pour aller chercher ce qui se faisait de meilleur au monde pour retrouver les gens les plus capables. Là, nous, c'est nous qui avons fourni l'effort de faire venir quelqu'un de très capable à 5 minutes de chez vous, à la Cône. Et donc, du coup, ça serait tellement dommage de se priver de passer à côté de quelqu'un d'aussi brillant et d'un savoir qui vous est donné sans pas beaucoup de travail et d'effort, quoi. Donc, du coup, ça, on le fait pour vous. Saisissez l'occasion, véritablement, ouais. Il faut saisir l'occasion parce que ça va être une soirée. Et puis, il faut donner cette chance, il faut donner sa chance à cette soirée-là, quoi. C'est la première. Moi, je compte beaucoup sur les Laconais pour qu'on remplisse cette salle. Et puis aussi de l'extérieur, que les gens se disent, waouh, quand même, à la Cône, ouais. Il se passe un truc. Les mecs, quand ils s'organisent, quand même, c'est sérieux. Et donc, du coup, on mettra la Cône en lumière d'une des meilleures façons. Et si c'est un véritable succès, ça nous permettra aussi de faire venir des gens. Moi, j'aimerais qu'on ait. Ben ouais, des guests, ouais. Des guests français. J'avais contacté la référence française sur les sujets économiques, un économiste qui est extrêmement médiatisé, ces gens-là, ils sont véritablement prêts à venir. Donc, si on arrive à faire une belle soirée, on aura encore des plus belles soirées qui nous attendront dans les années à venir.
1: Donc, si vous avez envie de cette belle soirée et d'autres encore plus belles pour plus tard, eh bien, n'hésitez pas à vous inscrire directement sur le site Hello Asso. Vous tapez tout simplement Rencontre économique de Lacône. Le mot de la fin pour toi, Sylvain.
2: J'allais dire enjoy. Non, mais c'est... Moi, je suis enthousiasmé à un point extraordinaire. Moi, j'ai discuté avec l'intervenant. Il est incroyable. C'est quelqu'un qui a, encore une fois, qui vous... C'est époustouflant. Des gens aussi capables, aussi travailleurs, parce que quand même, il y a du boulot de recherche derrière. Bien sûr. Il y a passé des nuits entières, etc. Et qui vous fait comprendre mieux qui vous êtes. Je veux dire, quand même, c'est pas... Enfin, moi, personnellement, ça m'arrive pas tous les mercredis matins à 10h30, quoi. C'est des choses qui sont plutôt assez rares. Et il faut saisir les occasions, en fait, hein, vraiment. Donc là, il y a une occasion. Nous, on provoque l'occasion ça, aux gens à la saisir. C'est peu d'efforts pour beaucoup de récompenses.
1: Donc saisissez cette occasion, jeudi 8 octobre, c'est maintenant qu'il faut s'inscrire, 29€ pour la soirée complète, la conférence plus un apéro dînatoire. Merci beaucoup Sylvain Lançon, je le rappelle, de l'Association des jeunes entreprises des Monts de la Cône.
2: Merci à vous tous.

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1: Bonsoir à tous. Le premier round pour les candidats à la primaire du Parti Socialiste et de ses alliés. Olivier Faure, Jérôme Guedj, Emmanuel Morel, Raphaël Glucksmann et Ségolène Royal vont débattre sur LCI ce soir. Un débat qui s'annonce déjà électrique, notamment après la sortie de Ségolène Royal contre Raphaël Glucksmann, qu'elle a qualifié de stagiaire. Des tensions qui n'envoient pas forcément un bon message aux électeurs, selon le politologue Benjamin Morel.
2: Qu'il y ait en effet des attaques et que ces attaques ne soient pas forcément de fond, évidemment, on rend le débat beaucoup plus compliqué, ça crée des tensions. Mais je dirais que, au-delà même du débat, ça crée ensuite une difficulté pour les socialistes de se réconcilier lorsque demain, l'un des leurs sera choisi. In fine, la violence de ces attaques extrêmement rapides et la remise en cause de la crédibilité même des candidats au-delà du projet pose un problème ensuite d'unité en vue de l'élection. C'est quelque chose qui a souvent été reproché aux primaires, perçu comme a potentiellement des machines à perdre. Et il est vrai que c'est l'un des dommages qu'elles peuvent causer à un camp politique.
1: Lui ne participera pas au débat alors qu'il était à l'origine candidat à cette primaire. Philippe Brun dénonce son exclusion. Exclusion confirmée ce matin par la justice. Le député de l'Eure se dit victime d'un coup monté et d'une exécution politique. Sébastien Lecornu propose de rencontrer les socialistes pour poursuivre la démarche de compromis concernant le prochain budget. Le Premier ministre cherche à éviter la censure brandie par le premier secrétaire du PS, Olivier Faure. L'Iran n'a jamais été un agresseur, n'a jamais démarré de guerre. Les mots du président iranien à la tribune des Nations Unies cet après-midi à New York. Selon Massoud Pezeshkian, les États-Unis ne respectent aucune des règles du droit international. Elles vont sonner à l'unisson pour célébrer la venue du pape en France. Les cloches des églises résonneront toutes en même temps à 10h du matin vendredi. C'est à cette heure-ci que Lyon 14 est attendu à l'aéroport d'Orly. Et puis en foot, la suite de la Ligue des Champions féminines. Lyon se déplace chez les Suissesses du Servette Genève à 18h45 et le Paris FC chez les Espagnols du FC Barcelone à 21h. Voilà pour l'info, excellente soirée.
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0: Bonsoir à tous, 19h, vous êtes sur CFM Lacone.
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0: Votre actualité sportive avec Olivier Freys. Bonsoir Olivier.
2: Bonsoir à tous. L'équipe de France de foot retrouve le calme à la veille de son départ pour la Turquie. Un jeune pilote français poursuit son aventure dans l'une des plus prestigieuses écuries de Formule 1. Et le gratin mondial du tennis de table attendu à Montpellier fin octobre, c'est l'actu sport du jour. Au lendemain d'un bain de foule, avec l'entraînement ouvert au public hier, les 23 joueurs de l'équipe de France se sont entraînés à huis clos aujourd'hui à Clairefontaine. Kylian Mbappé, malade et absent hier, a bien participé à la séance aujourd'hui. Sa première avec Zinedine Zidane. Le sélectionneur et les joueurs s'envoleront demain pour la Turquie où ils disputeront vendredi soir la première de leurs 4 rencontres de Ligue des Nations en ce début d'automne. Achraf Hakimi sera bien jugé pour viol en France. La Cour de cassation a confirmé aujourd'hui le renvoi en procès du latéral marocain du Paris Saint-Germain. Il est accusé de viol par une jeune femme depuis février 2023, des faits que le footballeur a toujours nié. Le foot encore avec la suite de la première journée de la Ligue des Champions féminines. Lyon se déplace chez les Suissesses du Servette Genève et le Paris FC chez les Espagnols du FC Barcelone. La Formule 1, Isaac Hadjar prolonge chez Red Bull moins d'un an après son arrivée. Le pilote français vient de signer pour une saison supplémentaire au sein de l'écurie autrichienne. Il sera aux côtés de Max Verstappen, Isaac Hadjar, qui va retrouver sa place ce week-end en Azerbaïdjan après un mois d'absence à cause d'une blessure à un poignet. En tennis, les Français Valentin Royer et Kyrian Jacquet se sont tous les deux qualifiés pour le second tour du tournoi de Hangzhou en Chine. Valentin Royer sera opposé au deuxième tour au Russe Daniil Medvedev, tête de série numéro 1. Et Kyrian Jacquet, lui, retrouvera l'Argentin Thomas Martin Echeverry au prochain tour. Le tennis de table du beau monde attendu à Montpellier pour le WTT Champions à l'Arena Sud de France du 27 octobre au 1er novembre prochain chez les hommes. Tous les membres du top 10 seront présents, parmi eux les frères Lebrun qui joueront à domicile. Et chez les femmes, une seule membre du top 10 sera absente. La numéro 1 mondiale devrait bien, elle, participer. Bonne soirée.
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On est pas mal, on est bien, c'est la soirée, le début de la soirée même sur CFM Laconne. Et on va s'intéresser au programme de votre espace de vie sociale, l'arc-en-ciel. Marjolaine Roussouli vous attend vendredi le 25 septembre à 14h30 à la salle des jeunes de la Salvetat pour une rencontre parents aidants, un temps d'échange mais aussi de relaxation. Donc n'hésitez pas à vous renseigner auprès de Marjolaine Roussouli au 07 52 05 44 30. C'est gratuit, ouvert à tous.

The Black Case sur CFM Laconne. On est sur CFM Laconne, oui, et on parle des fêtes des Sagnes. La fête des Sagnes aura lieu ce 26 septembre. Nous serons donc samedi. Vous avez rendez-vous au centre équestre de la Roque sur la commune du Soulier à 14h pour une balade dans les Sagnes et au bord de la rivière Arne. La découverte de les mulettes perlières avec Juliane Gasquet du parc du Haut-Languedoc. Un goûter au bord de l'eau. Ensuite, il y aura un spectacle chorale cirque et puis un apéro repas partagé dans la grange. Vous apportez votre couvert complet plus une entrée ou un dessert pour 6 personnes. La grillade est offerte, donc balade à la découverte des fameuses Sagnes, ces zones humides du Haut-Languedoc ce samedi. Pour les renseignements, 07 67 38 86 96.

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Declan McKenna et le titre Champagne sur CFM Lacône. Du cinéma ce vendredi soir du côté de Lacône. C'est dans le cadre du festival Écho d'ici, Écho d'ailleurs. Donc du cinéma, un ciné-débat vous est proposé à 20h30 ce vendredi. Donc vous pourrez parler d'habiter le paysage en présence d'architectes du CAUE, donc du Tarn. Après de longues années d'abandon, la campagne dans une époque d'incertitude économique suscite un nouvel intérêt. Ce retour soulève autant d'espoir que de défis socio-écologiques et vient bousculer l'idée de communauté qu'il a si longtemps façonnée. Donc pour répondre à la crise du logement sans précédent qu'elle traverse, architectes collectifs de défense du vivant et du droit au logement, aux côtés des maires et des habitants, défendent l'idée du commun et militent pour la réhabilitation. Donc cette séance est au tarif ciné-écran 81, 6 euros en tarif plein, en tarif réduit c'est 5 euros. Donc ce ciné-débat c'est vendredi soir à Lacône, à la salle de l'Octave. 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
2: Il est 20h, c'est votre actualité en deux minutes avec Manon Bacour. Bonsoir Manon.
3: Bonsoir à tous. Sébastien Lecornu propose une entrevue aux parlementaires socialistes. L'objectif du Premier ministre, c'est de tenter de bâtir un compromis sur le budget pour 2027. Le chef du gouvernement en avait présenté mi-septembre les grandes lignes avec une économie massive de 54 milliards d'euros. Il assure que ce dialogue pourrait permettre de faire aboutir plusieurs chantiers tels que la protection de l'enfance. Il compte également sur les socialistes pour enrichir le plan de soutien au secteur agricole touché par la sécheresse cet été. Les 5 candidats à la primaire de la gauche seront les invités d'une émission spéciale sur LCI ce soir à partir de 20h40. Olivier Faure, Raphaël Glucksmann, Jérôme Guedj, Emmanuel Morel et Ségolène Royal débattront sur les grands enjeux internationaux, économiques, sociétaux et écologiques à 7 mois du premier tour de la présidentielle et à quelques semaines du premier tour de la primaire. Un débat qui se fera sans Philippe Brun, le député socialiste. Le socialiste de l'Eure a été suspendu la semaine dernière à titre conservatoire du Parti Socialiste et donc de la primaire après des accusations de violence contre une ancienne collaboratrice. La justice a rejeté ce matin sa demande de réintégration. Dans le reste de l'actualité, la piste de l'infanticide suivie d'une tentative de suicide du père est privilégiée après la découverte lundi du corps d'une fillette de 5 ans à Blois. D'après les résultats de l'autopsie, l'enfant aurait été victime d'une intoxication médicamenteuse. Les parents séparés depuis 2 ans entretenaient des rapports très difficiles. La Cour de cassation confirme le renvoi en procès d'Achraf Hakimi. L'international marocain et latéral du PSG est accusé de viol. Il est mis en examen depuis 2023. Le calendrier du futur procès n'est pas encore connu, mais il pourrait débuter en 2027. Du côté des terrains, Kylian Mbappé a réalisé le premier entraînement sous l'ère Zidane. Aujourd'hui, le capitaine des Bleus souffrait d'un syndrome grippal. L'équipe de France est désormais au complet et affrontera la Turquie qui vendredi dans le cadre de la première journée de Ligue des Nations. Bonne soirée à tous à notre écoute.
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C'était Sophie Unger, 20h19, vous êtes sur CFM Lacône. Pour fêter l'arrivée de l'automne, l'association de promotion des produits du plateau d'Anglès organise la traditionnelle fête des champignons. Ce sera ce dimanche 27 septembre, la 29e édition. À cette occasion, une exposition de champignons aura lieu et la présence de mycologues permettra de les identifier. Une conférence sera organisée sur le sujet, tout comme la vente de champignons. Alors là, c'est quand même compromis puisque pour l'instant il n'a pas plu. Et puis vous aurez quand même vos productrices, producteurs locaux qui vous proposeront une restauration sur place à midi, le pressage de pommes et le vide bibliothèque organisé par le foyer rural. Voilà une belle journée en perspective. La fête des champignons, c'est donc ce dimanche à Anglès. Qu'est-ce que les

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Ce dimanche 27 septembre, notez que du côté de Fraisse-sur-Agoute, le CPE du Haut-Languedoc vous propose de découvrir les liens qui unissent la rivière et sa forêt. Une balade le long de la Goutte vous est proposé pour explorer les liens qui tissent l'eau avec la biodiversité, et vous pourrez aussi découvrir l'Observatoire citoyen des cours d'eau après la sortie pour les gourmands, pique-nique partagé au bord de l'eau. Le rendez-vous, c'est à 10h devant l'office de tourisme de Fraisse-sur-Agoute. C'est gratuit, ouvert à toutes et tous.

C'est Maïlé sur CFM Lacon. D'ici quelques minutes, on parle météo, on parle emploi et on parle aussi des toutes nouvelles rencontres économiques qui vous sont proposées par l'Association des jeunes entreprises des Monts de Lacon. Ce sera début octobre avec une conférence et aussi donc un apéritif dînatoire. Tout cela est à découvrir d'ici quelques minutes avec Sylvain Lançon. Mais avant, eh bien, il y a Jonas Brother qui arrive et Jean-Louis Aubert. Très belle soirée. Voilà.

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2: Du soleil, c'est ce qui nous attend encore sur les monts de Lacaune et la montagne du Languedoc. Du soleil, mais quand même un ciel plus voilé, plus laiteux pour la journée de demain. Les températures restent quand même élevées, même si en matinée il fait un petit peu frais. 8 degrés attendus le matin au Vidals. Il fera 28 degrés dans l'après-midi à Vianne. Pour la journée de vendredi, quelques nuages encore en matinée, puis un beau soleil pour l'après-midi. 12 degrés pour les températures minimales du côté d'Anglès. Il fera 27 degrés l'après-midi à Nage. Et puis notez que pour samedi, ce sont peu de nuages et un beau soleil qui nous attendent, très peu de vent. Et puis des températures comprises entre 12 pour les minimales et 25 degrés pour les maximales. Peut-être une dégradation pour la journée de dimanche, mais c'est encore à confirmer. Et nous le ferons bien sûr dans un prochain flash météo sur CFM Lacaune.
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8: Oxygène Intérim vous présente la rubrique emploi et vous souhaite une bonne journée.
2: Nous débutons ces offres d'emploi à Lacaune où on cherche un facteur sur Lacaune et ses alentours. Homme ou femme, vous aurez pour mission de distribuer le courrier et les colis aux résidents, de collecter les envois depuis les boîtes aux lettres, d'assurer un service client de qualité, de promouvoir et vendre des services postaux et de participer aux opérations de tri avant et après la tournée. Le permis B est obligatoire. Il faut être aussi à l'aise avec un vélo à assistance électrique, être rigoureux, être ponctuel et polyvalent. Si vous êtes intéressé, c'est une offre intérimaire de 22 jours. Le numéro de l'offre est le 70 50 385. Je répète, 70 50 385. Nous continuons ces offres d'emploi toujours sur Lacaune où l'on recherche un agent de propreté de locaux. Homme ou femme, vous aurez pour mission de nettoyer, désinfecter des surfaces, vider les poubelles et assurer le tri des déchets, approvisionner les produits et consommables nécessaires aux prestations de nettoyage ou encore signaler toute anomalie, dégradation ou matériel défectueux. C'est un CDI temps partiel 10 heures semaine avec le numéro de l'offre si l'offre vous intéresse sur le site France Travail 214 CZKR. Je répète, 214 CZKR.
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1: Dans le mag aujourd'hui sur CFM Lacaune, une fois n'est pas coutume, on va parler d'économie. Pour cela, nous sommes avec Sylvain Lançant de l'Association des jeunes entreprises des Monts de Lacaune. Bonjour Sylvain.
2: Bonjour à tous.
1: Avant de commencer vraiment le sujet qui va nous intéresser aujourd'hui, des rencontres économiques sur le territoire des Monts de Lacaune, eh bien on va peut-être dire un mot sur l'association des jeunes entreprises des Monts de Lacaune. Alors c'était les jeunes entrepreneurs, à un moment c'est bien les jeunes entreprises, hein.
2: Oui, c'est...
1: c'est qu'on est moins jeune maintenant.
2: Non, parce que jeune, ça veut tout et rien dire. En fait, on peut avoir 55 ans et être jeune entrepreneur si on vient de créer sa boîte. Donc, l'idée, c'était plutôt de rassembler des gens qui cherchaient de l'expérience dans l'entrepreneuriat. Ouais. C'est plutôt ça.
1: D'accord. Et donc, l'Association des jeunes entreprises des Monts de Lacaune, c'est une association qui permet justement aux entreprises, aux entrepreneurs du territoire de se rencontrer. Je crois qu'il y a des rencontres une fois par trimestre.
2: C'est ça. C'est un club entrepreneurial. On a des after-work qu'on anime une fois par trimestre. Après, on peut se voir aussi de façon plus informelle sur des repas et en fonction de nos envies, de nos dispos. Et les after-work, on a toujours une thématique précise. Demain, on en fait un sur la gestion du temps, notamment. Et donc, on a un format où c'est qu'on a une présentation maxi, une demi-heure avec beaucoup d'échanges. On aime beaucoup le format informel où on a plutôt des jeux de questions-réponses. Et derrière, on se fait un petit apéro dînatoire, au moins comme ça, on a le temps d'échanger. Et c'est très important pour un entrepreneur. Beaucoup d'entrepreneurs ont le sentiment d'une solitude profonde, compliquée de faire part de ses difficultés à son entourage et d'avoir des gens qui vivent la même chose. Donc c'est plutôt génial d'avoir ces moments où c'est que pour un entrepreneur on coupe un peu et on rencontre des gens qui ont des mêmes problèmes, des mêmes problématiques et que souvent vont vous trouver des solutions. Donc c'est un moment qui est super important et ça va amener au deuxième sujet, les rencontres économiques qu'on est en train d'organiser. Ce qui nous surprend beaucoup, c'est qu'on a beaucoup de monde qui viennent de loin.
1: D'accord.
2: Donc on a des Castrés qui viennent, on a des Albigeois qui viennent, on a des Mazamétins. Donc il y a des gens qui sont prêts à faire 2 heures de route pour passer 2 heures de réunion avec nous. La dernière fois, on a fait un repas, justement pour préparer les rencontres économiques. On a un gars de Castrés qui a fait 2 heures de route pour passer 1 heure avec nous.
1: D'accord, donc c'est important justement d'avoir créé cette association des jeunes entreprises. Est-ce qu'aussi ça permet de créer du lien, du réseau aussi entre des entrepreneurs?
2: C'est pas le but premier, c'est pas un club business comme d'autres clubs. C'est plutôt un club, je dirais, de partage d'expérience. Dans les statuts, il y avait cette idée aussi de promouvoir l'entrepreneuriat, c'est-à-dire que quelqu'un qui aimerait monter sa boîte, mais qui se tâte, qui hésite, à qui le mot URSSAF fait peur, comme à tout le monde, à qui les statuts semblent compliqués, le URL, la SARL, la SAS, ça veut dire quoi tout ça, les DNS, tous ces mots complexes, ça peut effrayer, ce n'est que du vocabulaire, et quand quelqu'un qui a un peu d'expérience vous explique ce que c'est, ça dédramatise beaucoup, et je pense qu'il faut dédramatiser le métier d'entrepreneur, et il y avait cet objectif dans l'association. Donc c'est aussi l'idée d'avoir un endroit pour les entrepreneurs et d'avoir un endroit où des gens qui aimeraient devenir entrepreneurs puissent prendre l'expérience des autres.
1: Donc ça, c'est vraiment l'objectif de l'association des jeunes entreprises des Monts de Lacaune et est né de ces moments un petit peu hors du temps pour entrepreneurs, l'envie aussi de proposer des rencontres économiques. Alors là aussi, le terme fait peut-être un petit peu peur, mais quand on voit le programme des rencontres économiques qui seront proposées, donc le jeudi 8 octobre à l'Octave à Lacaune, eh bien finalement on se dit que c'est plutôt de la culture générale mais économique. Est-ce que c'est possible ça, de dire ça comme ça?
2: Alors c'est pas possible, c'est plus que nécessaire. Je suis allé aux États-Unis en octobre dernier, je suis allé au Japon en début d'année. La France a un vrai retard sur la culture économique. Il y a très peu de culture. Je pense qu'il n'y a pas, allez, une personne sur 50 qui comprend les investissements boursiers, par exemple. Moi, c'est quelque chose dont personne ne m'a jamais parlé. Et c'est accessible à n'importe qui. C'est plus facile de mettre son argent en bourse que de jouer à la PlayStation. C'est une certitude. Et donc, du coup, quand j'ai compris ça, je me suis dit, mais mon Dieu, il y a... C'est super accessible, donc il faut rendre ça accessible à tout le monde. C'est un savoir qui nous permet de gagner de l'argent, quoi. Et je ne sais pas si vous avez la même impression que moi, mais moi, si j'en aurais un petit peu plus, ma vie serait plus confortable. Donc si la vie de tout le monde peut être un peu plus confortable, eh bien, je trouve qu'on a œuvré dans le sens social. Donc du coup, il y a un constat réel, c'est que l'économie est mal perçue en France. Elle est perçue comme quelque chose de complexe, d'administratif, et c'est pas ça du tout. Donc l'idée, ben, c'était d'apporter ce savoir. Ça sera pas la thématique de la première soirée, qui sera une thématique
1: plus générale,
2: plus sociale, plus historique, et ça va être génialissime. Alors nous, on a préparé ça depuis des mois. Forcément, c'est quelque chose qui prend du temps en préparation. Jean-François Senga, c'est un conférencier.
1: Alors juste, on va replacer le contexte. Donc il y a des rencontres économiques qui voient le jour à la Conne. Donc la première aura lieu le jeudi 8 octobre à la salle L'Octave à la Conne. L'idée, c'est donc une conférence, des questions-réponses aussi, et ensuite un repas. Ça, c'est vraiment pour poser, les grandes lignes.
2: Package. Tout ça pour 29 euros.
1: Et tout ça pour 29 euros. Et donc, l'invité sera Jean-François Senga, que tu vas nous présenter peut-être, qui est économiste et sociologue.
2: C'est ça, oui. Il a un background incroyable. C'est quelqu'un qui a fui son pays, dans lequel il était... on voulait l'emprisonner. Donc, c'était un réfugié politique, journaliste. Et c'est quelqu'un d'une intelligence qui est fulgurante. C'est ce genre de personne qui... Quand il commence à parler, toute la table se tait parce qu'on boit ses paroles. Et il a vraiment travaillé, c'est-à-dire qu'il a fait des vraies recherches. C'est son métier d'ailleurs. Et donc du coup, il a fait un gros travail sur la Conne. Et on en parlait avec lui, je dis, moi j'ai un sujet. Alors je suis pas né à la Conne et j'ai une vision de la Conne qui est extérieure à la Conne. Je trouve du coup que j'ai une vision qui est assez juste d'ici. Il y a véritablement à la Conne un lien particulier au travail. On en parlait avec un de mes amis qui a une entreprise à Castres. Il me dit, moi, quand j'ai un CV d'un Laconais, forcément, je l'embauche. Parce qu'on sait que les Laconais, ça travaille bien, parce que les Laconais, ils sont sérieux, ils sont toujours là à l'heure. Et on en discutait avec lui. Rien que cette culture qu'on a de se dire que quand on a 16 ans l'été, on va aller travailler à la charcuterie pour gagner un peu d'argent. Eh bien, cette accessibilité-là du travail, elle n'y est pas partout. Et donc du coup, quand vous commencez votre vie à avoir travaillé déjà à l'usine, de savoir ce que c'est la difficulté du travail au quotidien, ça fait de vous quelqu'un qui a une relation au travail qui est particulière. Et cette relation au travail qui est particulière à la Conne, on a longuement discuté avec Jean-François pour préparer cette soirée. Et en fait, elle a des raisons. Elle a des raisons migratoires, des raisons historiques et des raisons sociales. Et ce qui va être génial dans cette soirée, et je le dis à tous les Laconais, et vraiment, je vous invite tous à venir, c'est que vous allez mieux comprendre pourquoi vous êtes des Laconais.
1: D'accord. On va mieux se connaître après cette rencontre économique, donc. Parce que voilà, je vois les grandes thématiques. Pourquoi la Conne possède-t-elle une économie aussi singulière? Pourquoi aussi cette concentration d'entreprises à la Conne, puisqu'on est quand même un territoire isolé, et on nous le dit bien assez. Donc en fait, c'est toutes ces questions auxquelles on va trouver des réponses le 8 octobre.
2: Oui, et alors on a fait un repas avec Jean-François pour valider un peu la thématique, tout ça là. Et il me dit, alors Sylvain, c'est pas compliqué, la Conne, tout ça, ça commence 1480, et en fait, il part vraiment de super loin, et là, vous avez toutes les briques qui s'emboîtent, et nous, on l'écoutait, et on disait, waouh, ah ouais, d'accord, oh, ah ouais, et j'espère vraiment que les gens qui viendront à cette soirée vont ressentir ce que nous, on a ressenti, c'est-à-dire qu'on a été saisis par la surprise, et on est sortis de là, ça nous a... Ouais, comme quand vous regardez un super reportage sur Netflix et vous sortez de là cultivé, parce que...
1: Changé, en tout cas.
2: Cultivé, c'est pour ça que je dis que c'est une rencontre culturelle. C'est de la culture, qu'elle soit économique, qu'elle soit artistique. La culture, c'est de la culture et c'est un partage de savoir. Donc on va venir pour se cultiver et on va apprendre des choses extrêmement intéressantes.
1: Alors moi, ce que je vois aussi, c'est que cette soirée, elle est ouverte à absolument... tout le monde. Alors oui, c'est bien l'association des jeunes entreprises des Monts de la Cône qui organise ces rencontres, mais c'est ouvert à tout le monde. Même un salarié peut venir, on est bien d'accord. Même voilà, n'importe qui finalement
2: va être... Une mère au foyer, un chômeur, un salarié, un indépendant, c'est de la culture. Donc la culture, ça se partage. Si on... Collectivement, on apprend plus de choses, notamment sur l'économie. C'est quand même l'économie, c'est ce qui nous fait vivre tous les jours. Je n'arrive pas à comprendre à quel point les Français se sont désintéressés du sujet.
1: Éloignés même, j'ai envie de dire, littéralement.
2: Oui, oui, alors je pense que ça a des raisons plutôt politiques et donc du coup, on n'a pas très envie d'ouvrir des sujets compliqués, mais ils ne le sont pas. Ils ne le sont pas, c'est juste... En tout cas, là, pour cette soirée-là, elle va être vraiment culturelle, vraiment culturelle.
1: Et alors, je vois aussi qu'il y aura peut-être des surprises dans les réponses. Est-ce qu'on risque quand même d'être un petit peu... Est-ce que finalement, un territoire qu'on pensait bien connaître en y étant né, ou pas forcément, ou en étant arrivé plus tard, est-ce que ce territoire-là va finalement, quand on va sortir de la soirée, être différent pour nous ? Je ne sais pas comment dire ça. Tu comprends, Sylvain, ce que je te pose comme question ?
2: C'est... j'allais dire, c'est comme quand vous allez voir votre psy. C'est-à-dire qu'elle va avoir la capacité de mettre des mots justes sur ce que vous savez déjà.
1: D'accord.
2: Donc, quand on est laconais, on sait ce que c'est un laconais. Mais donc, du coup, on va aller chercher plus loin dans qu'est-ce que c'est vraiment un laconais, son rapport au travail, cette économie laconaise, notre vie de tous les jours, la force de travail, la capacité d'investissement, de développement, etc. Pourquoi chez nous, on le fait différemment d'ailleurs ? En fait, c'est tout le sens de cette soirée-là.
1: Donc si on souhaite, si tu nous as donné envie de venir à cette rencontre économique de la Cône, donc je le rappelle, c'est un jeudi soir, le 8 octobre, salle L'Octave à la Cône, c'est 29€ pour toute la soirée qui commence à 19h30. Comment on fait pour réserver? Comment on fait pour prendre sa place? Voilà, comment ça se passe?
2: Alors vous allez tout simplement sur internet, vous tapez rencontre économique de la Cône, vous allez tomber sur le site qui est très connu maintenant de Hello Asso, qui permet de s'inscrire en ligne. Vous vous inscrivez en ligne et après, vous venez avec votre reçu et vous serez...
1: Bien reçu.
2: Ouais, forcément, quoi. Alors, du coup, on demande d'avoir des inscriptions en ligne. Vu qu'au derrière, nous, on va organiser le repas, tout ça, ça va beaucoup nous faciliter l'organisation de la soirée. Donc, vraiment, j'invite à tout le monde à prendre sa place rapidement, de façon à ce qu'on n'ait pas à faire les courses 24 heures avant et qu'on soit tous derrière les marmites. Et en plus, on va faire un super apéro dînatoire, c'est sûr.
1: Donc, c'est un apéro dînatoire. Tout se passe au pôle culturel, je suppose.
2: Oui.
1: Voilà. Et 19h30, c'est vraiment le début de la conférence. Conférence aussi. Donc, ça veut dire, est-ce qu'à la fin, on pourra quand même poser des questions à Jean-François Sanga?
2: Bien sûr. Juste à la fin de dans son intervention, il y aura des questions-réponses.
1: Un temps d'échange.
2: Ouais, bien sûr.
1: Et donc, c'est aussi l'occasion de rencontrer du monde après aussi la conférence. C'est ce que tu disais aussi, c'est la richesse finalement de ces temps avec l'association des jeunes entreprises des Monts de la Cône. C'est ces temps d'échange aussi conviviaux. Voilà.
2: Oui, alors je parlais tout à l'heure de partage de culture. Derrière ça, il y a du partage d'intelligence, quoi. Il y aura des gens brillants, il y aura des gens extrêmement intéressants. On fait venir à la Cône des gens qui ne viennent rarement, d'une qualité extraordinaire. Ça me fait penser, moi je fais des arts martiaux, et je suis allé au Japon, c'est-à-dire que j'ai fait plus de 14 heures de vol pour aller chercher ce qui se faisait de meilleur au monde, pour retrouver les gens les plus capables. Là, nous, c'est nous qui avons fourni l'effort de faire venir quelqu'un de très capable à 5 minutes de chez vous, à la Cône. Et donc, du coup, ça serait tellement dommage de se priver de passer à côté de quelqu'un d'aussi brillant et d'un savoir qui vous est donné sans pas beaucoup de travail et d'effort, quoi. Donc, du coup, ça, on le fait pour vous. Saisissez l'occasion, véritablement, ouais. Il faut saisir l'occasion parce que ça va être une soirée. Et puis, il faut donner cette chance, il faut donner sa chance à cette soirée-là, quoi. C'est la première. Moi, je compte beaucoup sur les Laconais pour qu'on remplisse cette salle. Et puis aussi de l'extérieur, que les gens se disent, waouh, quand même, à la Cône, ouais. Il se passe un truc. Les mecs, quand ils s'organisent, quand même, c'est sérieux. Et donc, du coup, on mettra la Cône en lumière d'une des meilleures façons. Et si c'est un véritable succès, ça nous permettra aussi de faire venir des gens... Des guests français. J'avais contacté la référence française sur les sujets économiques, un économiste qui est extrêmement médiatisé, ces gens-là, ils sont véritablement prêts à venir. Donc, si on arrive à faire une belle soirée, on aura encore des plus belles soirées qui nous attendront dans les années à venir.
1: Donc, si vous avez envie de cette belle soirée et d'autres encore plus belles pour plus tard, eh bien, n'hésitez pas à vous inscrire directement sur le site Hello Asso. Vous tapez tout simplement Rencontre économique de la Cône. Le mot de la fin pour toi, Sylvain.
2: J'allais dire enjoy. Non, mais c'est... Moi, je suis enthousiasmé à un point extraordinaire. Moi, j'ai vu, j'ai discuté avec l'intervenant. Il est incroyable. C'est quelqu'un qui a, encore une fois, qui vous... C'est époustouflant. Des gens aussi... aussi capable, aussi travailleur, parce que quand même il y a du boulot de recherche derrière, il y a passé des nuits entières, etc. Et qui vous fait comprendre mieux qui vous êtes. Je veux dire, quand même, c'est pas... Enfin, moi, personnellement, ça m'arrive pas tous les mercredis matins à 10h30, quoi. C'est des choses qui sont plutôt assez rares. Et il faut saisir les occasions, en fait, hein, vraiment. Donc là, il y a une occasion. Nous, on provoque l'occasion ça, aux gens à la saisir. C'est peu d'efforts pour beaucoup de récompenses.
1: Donc saisissez cette occasion. Jeudi 8 octobre, c'est maintenant qu'il faut s'inscrire. 29€ pour la soirée complète, la conférence plus un apéro dînatoire. Merci beaucoup Sylvain Lançon, je le rappelle, de l'Association des jeunes entreprises des Monts de la Cône.
2: Merci à vous tous.

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1: Bonsoir à tous. Sébastien Lecornu propose une entrevue aux parlementaires socialistes. L'objectif du Premier ministre, c'est de tenter de bâtir un compromis sur le budget pour 2027. Le chef du gouvernement en avait présenté mi-septembre les grandes lignes avec une économie massive de 54 milliards d'euros. Il assure que ce dialogue pourrait permettre de faire aboutir plusieurs chantiers tels que la protection de l'enfance. Il compte également sur les socialistes pour enrichir le plan de soutien au secteur agricole touché par la sécheresse cet été. Les 5 candidats à la primaire de la gauche seront les invités d'une émission spéciale sur LCI ce soir à partir de 20h40. Olivier Faure, Raphaël Glucksmann, Jérôme Guedj, Emmanuel Morel et Ségolène Royal débattront sur les grands enjeux internationaux, économiques, sociétaux et écologiques à 7 mois du premier tour de la présidentielle et à quelques semaines du premier tour de la primaire. Un débat qui se fera sans Philippe Brun. Le député socialiste de l'Eure a été suspendu la semaine dernière à titre conservatoire du Parti Socialiste et donc de la primaire après des accusations de violence contre une ancienne collaboratrice. La justice a rejeté ce matin sa demande de réintégration. Dans le reste de l'actualité, la piste de l'infanticide suivie d'une tentative de suicide du père est privilégiée après la découverte lundi du corps d'une fillette de 5 ans à Blois. D'après les résultats de l'autopsie, l'enfant aurait été victime d'une intoxication médicamenteuse. Les parents séparés depuis 2 ans entretenaient des rapports très difficile. Hein. La Cour de cassation confirme le renvoi en procès d'Achraf Hakimi. L'international marocain et latéral du PSG est accusé de viol. Il est mis en examen depuis 2023. Le calendrier du futur procès n'est pas encore connu, mais il pourrait débuter en 2027. Hein. Du côté des terrains, Kylian Mbappé a réalisé le premier entraînement sous l'ère Zidane. Aujourd'hui, le capitaine des Bleus souffrait d'un syndrome grippal. L'équipe de France est désormais au complet et affrontera la Turquie vendredi dans le cadre de la première journée de Ligue des Nations. Bonne soirée à tous, à notre écoute.
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